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Chers concitoyens, en tant que bailleur de ces maisons les Beldouilles, je suis très heureux de vous trouver tous réunis ce soir à l'occasion de l'inauguration de la Seal Limited Company. Hier, j'ai inauguré un drive-in, avant-hier un shopping, demain un parking, après-demain un rink et des rues piétonnières qui nous permettront de faire du footing. Et la semaine prochaine, si tout va bien, on installera un car wash à Seveso-les-Verdouilles. Pourquoi a-t-on installé la Seal Limited Company dans notre zoning, de préférence aux autres zonings? Eh bien, pour empêcher que notre village devienne un sleeping village, pour juguler l'exode rural, diminuer le nombre des navetteurs, en un mot, augmenter notre standing pour que chaque personne de notre village puisse vivre décemment, comme en Amérique du Nord. Procédons par ordre, précision, concision, décision, pas de bavardage inutile. Qui dirige la Seal Limited Company? Le patron de la Seal Limited Company est un Américain très gentil que j'ai rencontré à Boston et qui s'est présenté à moi comme public relation full-time chez un big boss. Après un fructueux brainstorming, il a bien voulu investir ses capitaux dans notre village. C'est un chef de holding totalement dingue de fringues, de building, de marketing

qui a commencé comme marchand de cloches qui faisait ding-ding. Il a passé sa jeunesse dans le Connecticut où il a travaillé comme une brute, le diamant Borte. Il est arrivé, à force de travail, de voracité, de rapacité, à devenir le plus jeune gentleman farmer du Nebraska. Ensuite, il a vécu à Salt Lake City pendant 3 ans. Il a installé une usine de lacets de cuir. Son hobby, c'est la sculpture. Il a sculpté 3 pitons rocheux du Colorado. Il a introduit le confetti industriel dans l'Ouest américain. Il a réussi à faire 192 ronds de fumée avec une seule bouffée de cigarette, faut le faire. Il a prononcé un discours de 29h, 12 minutes, 30 secondes. Rassurez-vous, je ne ferai pas comme lui ce soir. Ce recordman, self-made man, multidimensionnel, dont l'idéal est la beauté universelle, décida, il y a quelques mois, d'implanter en Europe une fabrique de cils artificiels, j'ai nommé la Cils Limited Company. Rendez-vous compte, quelle merveilleuse tâche incombe désormais à notre village. Et je dis souvent aux ouvrières et aux ouvriers de notre zoning, vous êtes en train d'embellir le monde. Vous êtes des ambassadrices et des ambassadeurs de la beauté. Évidemment, évidemment, il y a eu de la contestation. C'est normal, c'est normal, c'est normal. Et je l'ai répété, et je le répète, et je vous le répète encore, chers concitoyens, il faut tout me dire. Car ne dit-on pas, un père retenu fait un abcès au trou du cul. On m'a dit, même ailleurs, pour faire votre zoning, vous avez abattu combien d'arbres? Je suis d'accord, je suis d'accord, je suis d'accord. Mais n'oubliez pas que ces cils fabriqués dans notre village vont être vendus dans le monde entier, qui seront portés par tant de femmes, des femmes lapones, des femmes nippones, des femmes bien nippées. Et puisqu'ils vont être vendus démocratiquement, seront portés aussi bien par les femmes du monde que par les femmes du tiers-monde. Compte tenu du rayonnement de ces vaisseaux, les verdouilles, grâce à ces cils artificiels, sacrifier quelques arbres pour tant de cils, le combat est inégal.

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Vous êtes à l'écoute de Radio Air Libre et sur Radio Air Libre, c'est l'heure de l'agenda culturel. Comme tous les jours, même heure, même endroit. Alors en fond sonore, je vous propose aujourd'hui un extrait de Collective Intelligence, le nouvel album de Echoes of Zoo. Ce groupe, on va dire de jazz pour faciliter les choses, un groupe belge et même plutôt flamand. Dans sa composition, il regroupe entre autres des gens qui jouent dans Black Flower, dans Comproro ou encore dans The Berengieren, sur Radio Air Libre donc. Je vous propose les annonces d'activités culturelles pour la semaine du 15 au 21 octobre, ce qui vous permet de réserver et d'encore trouver des places à réserver dans ce que je vous annonce. Et à vous de vérifier, moi j'attire votre attention sur une série d'activités, mais à vous de vérifier ou de compléter votre information en allant sur le site des organisateurs. Voici donc les annonces pour la semaine du 15 au 20.

21 octobre. Et on commence par le Centre culturel Jacques Franck qui nous propose ce jeudi 15 à 20h du théâtre avec l'avant-première de Une époque formidable de Luca Franceschi, une coproduction avec le théâtre Crea Nova. Et puis il y a Smoke et Crack qui nous proposent ce 15 octobre trois artistes. Ricardo La Foresta qui joue du drumophone solo. Ça peut être un truc dans le genre Gaston Lagaffe. Amalia De Orsola qui joue du piano préparé. Et Bentley Anderson qui nous propose une radiotransmission avec des choses derrière. Ça se passe chez Smoke au 380 de l'avenue Van Volxem à Forêt le 15 octobre. Autre chose, le 15 octobre, il va falloir vous couper un petit morceau. À 19h30 à la librairie Herbe Folle à Anderlecht, une rencontre avec Muriel Hertens à propos de virée. C'est pas une virée où on fait la tournée des bars. C'est plutôt un livre qui parle des licenciements et de ce qui se vit après le licenciement. Le 15 à 19h30 à la librairie Herbe Folle, rue Saint-Guidon à Anderlecht. Et puis également le 15, les rencontres artistiques au Centre culturel Escale du Nord. Enfin, c'est organisé par le Centre culturel Escale du Nord et le Kulturdienst Anderlecht pour les artistes. Alors, le but, c'est de progresser, de se former, d'échanger, de trouver de nouvelles idées. On vous propose comme thème 2026, We're all in this together. Nous sommes tous ensemble dans cette histoire. Et donc, ça se passera le 15 octobre de 12 à 16h30 au centre communautaire de Rink, 7 place de la Vaillance à Anderlecht, à côté du métro Saint-Guidon. Et puis toujours le 15 à 20h à la Jazz Station, un trio avec des musiciens de jazz, bien entendu, deux saxes, soprano en plus, Mathieu Robert et Pierre Vaiana. Ils sont accompagnés au piano par Fabien Fiorini. La Jazz Station au coin de la rue Wouwermans et de la chaussée de Louvain. Puis on continue en jazz avec le programme du Music Village. Il nous propose tous les jours du jazz à 20h30. Ainsi le 15, le jeudi 15, un hommage à Oscar Peterson avec Maxime Moyarts au piano. Suivi le vendredi 16 par Olivier Poumet à l'harmonica, avec le thème de la soirée, le titre de la soirée, c'est There Will Never Be Another Toots, même si Olivier Poumet va essayer d'imiter, bien entendu. Samedi 17, Swing Dealers, les Swing Dealers avec Vanessa Matisse au chant, et ils reprendront le chansonnier de Cole Porter. Suivi le dimanche 18, par Sophia Hayes ou Az qui chante Nina Simone. Le lundi 19, Brad Guitar Wilson et son band. Alors Brad Guitar Wilson chante et joue de la guitare. Il sera suivi sur la scène du Music Village le mardi 20 par Théo de Bézieux en trio. C'est un pianiste, Théo de Bézieux. Et puis Anne Wolf le mercredi 21 avec son quartet brésilien et latin jazz, Anne Wolf au piano, bien entendu, le Music Village au 50 rue des Pierres dans le centre-ville.

rentrée de Parasite, avec comme mot d'ordre, je suppose que c'est un peu de la provocation, brûlons les riches, pas la planète, les riches contre la planète, et on nous propose en tout cas des ateliers et des discussions autour d'un certain nombre de thèmes, comme une formation le 15 et le 16 octobre à Mondo Matangue, sous le thème « Désobéir, s'engager ». Ça se passe de 9h30 à 17h à Mondo Matangue, Bruxelles. Et donc, l'occasion d'explorer les différentes formes et stratégies et formes d'engagement. Mondo Matangue, c'est au 26 de la rue d'Édimbourg à Ixelles, les 15 et 16 octobre. Passons, si vous le voulez bien, au musée Bellevue qui nous propose un parcours photo. Des histoires qui mettent du baume au cœur, nous dit-on, à l'occasion du 50e anniversaire de la Fondation Roi Baudouin. 16 photos qui racontent des histoires de projets de la Fondation évidemment, des projets qui font réellement la différence. C'est le samedi 17 au musée Bellevue, place des Palais à 1000 Bruxelles, bien entendu. Et également le samedi 17 à midi, une rencontre littéraire à la maison CFC et à la librairie du même nom. Alors, c'est à l'occasion de sortie de deux livres. Le premier s'appelle Journée 1925-1944 et le second Journée 1945-1971, deux livres de Georges Seferis. La maison CFC au numéro combien encore ? Je ne sais déjà plus, tiens. Numéro 14, voilà, place des Martyrs dans le centre-ville, pas loin de la rue Neuve. Et on continue avec l'agenda de Bruxelles Panthère et la programmation de l'automne 2026 avec entre autres le samedi 17 octobre à 18h30 une rencontre avec Amine Messal sur le thème « Erreur sur la » trois petits points, une nouvelle rencontre pour poursuivre ensemble la réflexion et le débat, nous dit-on, et ça se passe chez Bruxelles Panthère au 438 chaussée de Mons à Anderlecht. C'est l'arrêt Douvres du tram 81 et la station Aumale pour le métro. Alors un petit rappel, c'est qu'il y a pour l'instant et jusqu'au 17 octobre le Festival des Libertés organisé par Bruxelles Laïque en collaboration avec le Théâtre National. Plein d'activités et un gros programme que je vous invite à consulter et vous pouvez trouver entre autres sur le site du Théâtre National Wallonie-Bruxelles. Pour écrire, La Liberté organise régulièrement des soirées sur l'un ou l'autre thème et on y parle avec l'auteur d'un livre qui est un plaidoyer au niveau social. Ainsi, le 20 octobre, Société à responsabilité très limitée avec Guillaume Vuillemet. Et ça se passe dans différents endroits, je n'ai pas l'adresse ici sous la main. C'est toujours à Bruxelles, bien entendu, mais vous pouvez trouver les renseignements plus précis sur le site de Pour écrire la liberté. Alors, jusqu'au 22 octobre, une exposition au Marny pour les 50 ans de jazz en Belgique, l'existence des lundis d'Hortan. Et en même temps, il y a un livre qui fait le panorama de ces 50 ans d'existence des lundis d'Hortense. Quelques expositions également, comme par exemple celle intitulée Propaganza, qui est une exposition collective autour du graffiti jusqu'au 30 octobre. À l'Escale du Nord, le centre culturel d'Anderlecht à Skeut, avenue de Skeut, numéro 147. Et il y a des stages également. Le
L'expo a lieu jusqu'au 30 octobre et le stage aura, il y a un stage qui aura lieu le 14 octobre. Et plus encore, les 21 et 22 octobre de 14 à 17 heures, un stage créatif, nous dit-on. Plus d'infos, Centre culturel Escale du Nord à Anderlecht. Alors, on est presque au bout, il y a pas mal d'activités à vous annoncer ces temps-ci. Un atelier ouvert au musée juif de Belgique, ou en tout cas du musée juif de Belgique. Ce musée est fermé pour travaux, mais organise jusqu'au 6 décembre une exposition dans l'espace public avec des peintures d'Arié Mendelbaum. Ils ont reçu une donation de plusieurs tableaux d'Arié. Et donc ces tableaux sont présentés dans des lieux proches du musée. Musée qui est situé rue des Minimes, je vous le rappelle, c'est au Sablon. Enfin, Surgir ASBL présente Nourrir les débris, une exposition d'art visuel, sonore et vivant, nous dit-on. Une exposition qui regroupe 11 artistes jusqu'au 29 octobre. Et ça se passe à la brasserie Atlas, 15 rue du Libre Examen, près du pont du canal à Anderlecht. Et on nous annonce déjà que le 29, donc, c'est-à-dire le dernier jour de l'expo, il y aura un finissage à partir de 14h. Voilà, c'est tout pour aujourd'hui. Je vous rappelle que si vous voulez nous faire parvenir des annonces d'activités culturelles pour cet agenda, qu'il y a pour ce faire une adresse électronique qui est très pratique et que je vérifie régulièrement. C'est tout simplement agenda@radioairlibre.net. agenda@radioairlibre.net pour vos annonces d'activité. Voilà, pour aujourd'hui, c'est fini l'agenda et je vous propose de passer à la suite des programmes de Radio Air Libre.

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Salut les beatniks, j'espère que vous êtes en pleine forme. Merci en tout cas de nous accueillir chez vous, hein. Enfin chez vous, en tout cas là où vous nous écoutez, hein. De vous accueillir dans votre vie aussi, c'est sympa d'ouvrir vos oreilles et d'ouvrir par la même occasion eh bien votre esprit à la musique variée que j'ai l'habitude de vous diffuser dans cette émission. Alors bien voilà, on est parti pour faire la part belle aux artistes de chez nous. Voilà, ils seront tous belges, mais là, en fait, en plus, il y a un chanteur d'origine américaine. C'était PPZ30, PPZ30, vous les aurez sûrement reconnus. Ils avaient eu vraiment un beau petit succès dans les années 1990. Et puis là, on écoutait le morceau « There Goes Heaven », extrait de leur album « OVNI Tender ». Assez rigolo comme titre. Voilà, PPZ30 pour commencer cette émission. C'est Christophe avec vous. Et puis, bah, je vous propose de ne pas perdre davantage de temps. On va aller faire un petit tour du côté du projet liégeois Code. Code, on va les retrouver avec un extrait du EP sorti en 2013 déjà. C'était bah voilà, un trois titres sur lequel on pouvait retrouver ce morceau d'Evolution. Voici Code, ça s'écrit K-H-O-H-D. Et puis voilà, c'est sympa. Enfin, moi j'aimais bien le look, j'aimais bien les projections. Enfin voilà, Code.

Voilà, je vous ai invité. Oups. Je vous ai invité à faire un petit tour avec moi dans le passé, hein, avec quelques titres qui sont sortis il y a déjà bien des années. Donc, dans un premier temps, on s'était laissé avec Code et le morceau Devolution. Là, je vous ai dit, on était en 2013 pour ce titre sorti sur le EP 3 titres de Code à l'époque. Code, donc, plutôt basé du côté de Liège, me semble-t-il, et puis me semble-t-il toujours Janet Atkins qui avait suivi dans la programmation. Eh bien, Janet Atkins, eux ou elle, c'est un nom féminin, mais c'est un groupe avec, il me semble qu'il n'y avait que des garçons là-dedans, Janet Atkins, donc avec le morceau Hamburger, qui est un groupe qui nous venait plutôt du borinage, voilà, donc extrait de l'album Simple Man, sorti il y a aussi un beau tas d'années, là on doit être au changement de siècle, ou voire même fin du siècle dernier dans ces eaux-là, c'était en 1998, voilà, j'ai la date qui apparaît lorsque je recherche un peu plus sérieusement ici sur mon fichier, qui est très bien fait, je dois bien avouer. Bravo Christophe. Donc Janet Atkins avec l'album Simple Man de 1998, le morceau Hamburger. Et puis à l'instant, on était en compagnie du groupe Deep Show, un extrait de l'album de Sleep King. Et ce que je vous ai proposé d'écouter, c'était la deuxième plage en fait sur cet album, c'était Dr. Hoovy. Là, on était chez Spinal Records pour cet album, donc du groupe Deep Show. Bien groovant, bien rock aussi, ça se marie bien hein, souvent ça, le groove et le rock, ce sont des choses qui nous transportent assez facilement, je trouve, en tout cas. Alors on va continuer et voilà, installez-vous parce que on est parti pour plus de 19 minutes avec un seul titre. J'ai pas voulu le mettre tout en début d'émission, j'ai pas voulu le mettre tout en fin d'émission non plus, en me disant sinon ils vont croire que ouais, soit j'ai mis ça pour m'installer à mon aise, soit c'est parce que je veux partir plus vite, ou enfin voilà, non, on le met maintenant là dans la programmation pour vraiment en profiter. En plus, moi, j'ai eu l'occasion ici de m'installer, d'ouvrir ma petite boisson, etc. Enfin, voilà, je suis prêt à profiter de ces 19 minutes 38 de ce titre du groupe Des Yeux. Alors, Des Yeux, ils sont assez productifs, hein, au niveau de la quantité de disques, enfin de tracks qu'il publie, et puis également dans la durée de ceux-ci, hein, il est construit, j'avais eu l'occasion de les interviewer il y a déjà un petit temps, et en effet ils nous avaient bien expliqué qu'il n'y avait pas de problème de création chez eux, ils ont de quoi sortir pratiquement toutes les semaines, enfin j'exagère peut-être un peu, mais voilà, ils enregistrent aussi beaucoup ce qu'ils font, les répétitions, les jams et compagnie, pour vraiment avoir de la matière, et ici, c'était sorti en avril 2020. C'était gratuit. C'était un 3 titres qui s'appelait Drone to the Bone. On va écouter la dernière plage de ce 3 titres. C'est Non-Lieu, qui est ma plage préférée sur ce 3 titres. Voici Des Yeux, donc, avec Non-Lieu. Voilà. C'est de la musique instrumentale. Hein. Ça va bien s'installer. Drone et compagnie comme il faut. Voilà. Prenez votre temps. Et rendez-vous 19 minutes plus tard pour la suite.

bien, je vous invite à me croire, mais en effet, on a passé ici deux titres seulement, mais évidemment un de 19 minutes, l'autre de plus de 7 minutes aussi, donc voilà, on était parti depuis bien longtemps, avec donc d'abord Des Yeux, hein, Des Yeux et ce morceau Non-Lieu qui clôt le 3 titres. Alors c'est difficile, hein, quand un morceau fait déjà 19 minutes, c'est difficile de parler de EP s'il y a 3 titres, mais bon, est-ce qu'on peut pas parler de 3 titres avec un album? Ben, je pense que oui, mais enfin voilà, donc en tout cas de l'opus, on va dire, Drone to the Bone. Donc disponible depuis le mois d'avril 2020 pour ce groupe donc Des Yeux, et ouais, voilà, franchement moi j'ai pas vu le temps passer, je trouvais que c'était vraiment très très sympa, très entêtant, très prenant. Et voilà, évidemment, c'est de la musique encore plus à vivre sur scène. Donc le groupe Des Yeux. Et puis à l'instant, Angakok, on était un petit peu plus tôt hein, dans notre ligne du temps, avec une production de 2012 ici, le 3 titres d'Angakok, et on écoutait le morceau Siberian Litany. Il y a encore eu des opus après, mais j'avais envie de me replonger un petit peu dans ce titre-là. Ça fait du bien aussi de ne pas toujours avoir, enfin, de vouloir toujours courir derrière les nouveaux, etc. Moi je trouve ça sympa. Alors on va encore écouter Vanilla Coke ici. Alors Vanilla Coke, donc actif dans les années 2000, il y avait un CD qui s'appelait Supermarket, sorti d'ailleurs chez Progress Records en l'an 2000. Et puis bah là, enfin j'ai fait un petit tour justement sur Discogs pour ne pas les citer, et je me suis rendu compte que là-dedans il y avait un des membres de Spermicide. Avec Spermicide, on est au début des années 80. Donc ouais, on fait comme ça des grands pas dans le temps et dans la musique belge finalement. Voilà, mais ici donc on va écouter Vanilla Coke avec le morceau One Tie, et puis je reviendrai encore prendre le micro, tiens, voilà.

Voilà, donc je vous le disais, avec un ancien spermicide dedans, peut-être ce côté un petit peu plus punk rock finalement qu'on retrouvait dans ce morceau, One Tie de Vanilla Coke, extrait d'un deux titres qui s'appelait So Shy, sorti chez Progress Records, donc en 2000. Voilà donc pour ce groupe bien de chez nous. Et puis là, eh bien on va se dire au revoir avec un groupe qui s'appelle Tudor's Division. C'était une espèce d'ovni comme ça dans le paysage de la musique, parce qu'en fait les deux MC de ce groupe sont trisomiques, et donc ça apporte évidemment quelque chose d'assez particulier à leur univers, à leur liberté aussi sur scène, paraît-il. Je ne les ai pas encore vus, mais c'est en tout cas ce que j'ai pu lire, et voilà, donc en tout cas c'est un groupe qui a déjà eu l'occasion de jouer notamment avec des Puta Madre, hein, par exemple, qui est quand même une grosse pointure sur la scène hip-hop belge. Et puis que vous dire d'autre, oui, ils ont aussi enregistré avec Billions of Comrades, que vous connaissez peut-être parce qu'ils avaient été lauréats du concours circuit, et c'est un groupe qu'on aime bien ici sur Loco Loco. Et donc voilà, si ça vous dit, il y a pas mal de musique qui est disponible sur internet, hein. Vous pouvez télécharger légalement les disques des Tudor's Division avec ou sans les Billions of Comrades. Et puis là, je vous propose, donc pour se dire au revoir, bien de les retrouver avec un morceau qui s'appelle Lac. Moi en tout cas, je trouve ça assez intéressant. Il m'a fallu, je dois bien vous l'avouer, deux ou trois écoutes pour accrocher réellement, mais c'est sympa. Donc je vous propose d'écouter Tudor's Division avec le morceau Lac pour se dire au revoir, et à la semaine prochaine pour une nouvelle édition de Loco Loco, votre rendez-vous avec la musique de Bruxelles et de Wallonie.

0: Et voilà.
1: Et voilà, en effet, Tuller's Division avec Lac. Allez, à très bientôt pour une nouvelle édition de Locaux Locaux.
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Bonjour à tous les auditeurs d'Africa Jama sur le 87.7 FM. Pat Thomas avec vous jusqu'à 14h. J'aurai le plaisir d'être avec Kando. Kando Jean-Pierre Tati, qui sera avec nous à partir de 12h45. Et le thème principal de cette émission d'aujourd'hui, c'est bien sûr la suite de notre entretien que nous avions démarré il y a 15 jours avec Kando et qui va donc se poursuivre aujourd'hui sur les relations tumultueuses entre la République démocratique du Congo et la République du Congo, c'est-à-dire Kinshasa et Brazzaville. Un thème qui nous avait été avancé par un auditeur qui nous a posé une question et qui voulait des réponses. Il y a eu des Congolais de Brazzaville qui étaient chassés de Kinshasa, dit-il. Qu'en était-il dans les années 60, donc à l'époque du Premier ministre Tshombe? Voilà, donc, et là, nous revenons avec Kando qui proposera, à la suite de la petite introduction que nous avions faite il y a 15 jours, développer en fait toute cette période difficile entre le Congo-Brazzaville et la République démocratique du Congo. Et ça, c'est à partir de 12h45. Alors, à part cela, nous démarrons avec les sorties musicales qui seront suivies par par un petit moment où j'aimerais partager avec vous le discours qui a été prononcé par Joseph Kabila sur la République démocratique du Congo à l'adresse donc de la population. Bon, il dit certaines choses, il revient surtout sur son discours de l'année dernière avec quelques aménagements, mais surtout il fait un bilan, hein, il fait un bilan, pas de lui. De lui il avait déjà fait la fois passée, il a encore fait un tout petit peu, mais c'est surtout le bilan de Félix qu'il fait, hein, un bilan assez précis quand même, hein. Sans qu'il ne parle lui-même de ses réussites et de ses échecs sur ces thèmes qu'il étudie chez Félix Tshisekedi. Voilà, donc je pourrais quand même en dire un petit mot. Puis nous recevrons à midi Salimata Kabore. C'est une artiste burkinabé qui est en Belgique depuis quand même un certain nombre d'années et qui va exposer à partir du vendredi qui arrive et toute la semaine suivante il expose dans un centre culturel flamand, je suppose, qui est sur la chaussée de Wavre à Auderghem. Nous allons en parler donc avec elle directement au téléphone et elle va nous parler de cette exposition, de ses œuvres donc, mais aussi d'un livre qu'elle sort en relation avec la révolution burkinabé. C'est le regard d'une enfant pendant cette période-là. Donc voilà, notre programme sera extrêmement intéressant à suivre. N'oubliez pas, donc à partir de 12h40, nous revenons, ou plutôt nous poursuivons ce que nous avions démarré il y a 15 jours, avec Kando nous parlerons donc des relations difficiles entre le Congo-Brazzaville et la République démocratique du Congo.

0: Et nous démarrons avec Kayazo et Tim Keiser qui nous propose goûter par Kayazo et avec Tim Keiser.
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1: Deux artistes camerounais, Kayazo, de son vrai nom Yves Amara, ainsi que Tim Kaiser, de son vrai nom lui, Tchekam Idriss Miguel, tous les deux rappeurs et chanteurs de musique urbaine. Ils sont tous les deux originaires du Cameroun. Nego Di Maria. En tout cas, comment font-ils pour publier autant d'œuvres? Diable Roma, c'est les derniers.

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1: Ah là là là là là là, de très très très bons conseils que donne Nego Di Maria Diable Roma. C'est le titre de cette chanson où il conseille en tout cas aux gens d'être discret. Il faut pas exposer tout ce que tu as, exposer tes enfants, exposer tout ce que tu essayes de faire. Non, il faut un tout petit peu de discrétion, pardon, c'est important. Diable Roma, Nego Di Maria, son alter ego Transcoléopar, évidemment, je fais suivre parce que c'est la même musique, mais Transcoléopar a une voix assez grosse quand même, que j'aime bien. Djene Nanga.
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tonnes, jusqu'ici ça va encore, mais attention, hein, parce que la musique semble être exactement la même chaque fois, mais c'est agréable à suivre, comme je le dis habituellement, pour la vie parallèle d'où est Fatim Diabaté.

Ah là là, c'est extraordinaire cette voix de Fatim Diabaté qui descend dans les graves, j'adore. Fatim Diabaté, haute gamme, c'est comme ça qu'on la surnomme, chanteuse franco-malienne, petite fille de la Sana Diabaté, chef des griots de Kita et la fille d'Aliou Diabaté et Bintou Kouyaté. Voilà, donc déjà, il suffit de remonter un tout petit peu, comment dirais-je, vers ses parents, ses grands-parents. On sent et on voit que c'est une femme qui a grandi dans la musique mandingue, et elle exploite sa voix de manière extraordinaire aux côtés de Lille Dou, qui est lui un artiste plutôt qui mélange hip-hop, afro-swing, l'afro-beat, et donc c'est très heureux cette collaboration entre Lille Dou et Fatim Diabaté. Giuliano Mounen, qui nous propose Léa.

Julian Munem, c'est un artiste qui, c'est un espagnol, c'est un espagnol d'origine congolaise et a choisi de jouer de la rumba congolaise. Bon, il tient tout ceci de son amour de sa mère hein, qui était choriste. Comment dirais-je, au Congo, dans le diocèse de Kisantu. C'est pas très très loin de Kinshasa, dans le Bas-Congo. Et de l'abbé Jean-Pierre Makamba, qui a formé donc non seulement cet artiste un tout petit peu, mais surtout sa maman, qui lui a donc transmis cet amour de la musique. Il est né en Espagne, mais... sa pratique du Lingala est parfaite et il s'adonne à la rumba. Et c'est très très bien aussi. Bon, il faut améliorer la musique en dessous parce que bon, les sonorités sont très électroniques, ça se sent. Mais attention, hein, c'est son premier single. Hein, donc, son premier single, Léa, et c'est déjà assez remarquable, à mes oreilles en tout cas. DTM nous propose Amour fidèle.

DTM, prenez son nom à l'envers, Thierno Mamadou Diallo. C'est un chanteur et producteur guinéen, mais qui s'est installé aux États-Unis depuis quand même 20 ans. Hein. Ça veut dire que c'est un petit Américain, mais qui continue de mélanger des rythmes issus de ces contrées ouest-africains, avec du jazz, avec du funk. Ça se sent un tout petit peu, hein, cette afro-fusion qu'il réalise. Et lui aussi, hein, les Guinéens, comme tous les Guinéens, j'ai presque envie de dire, son père, c'est le maître chef d'orchestre Diallo Abdoul Gadiri, du groupe Super Kolima Jazz. La Guinée, je vous le dis toujours, hein, c'est un pays de musique, comme le Mali. Voilà, ce sont des pays de grande tradition musicale. Petit Kandia nous propose Ta Kani.

Détrompez-vous, le petit accompagnement musical en dessous ferait penser au Sénégal, mais non. Petit Kandia, de son vrai nom, Sori Kandia Kouyaté. Évidemment, le prénom petit, ça fait un peu sourire. Il a 41 ans quand même, hein, parce qu'il est né en novembre 1985, guinéen, et donc aussi avec une lignée musicale au-dessus de lui, des artistes, des griots, des musiciens de musique moderne, de musique mandingue. Voilà, donc la Guinée, comme je venais de le redire aussi avec DTM, Petit Kandia, c'est la chose même, comme l'on le dit, la dictature, Chapat, la dictature, c'est le nom d'un artiste, hein, la dictature, et puis Chapat qui nous propose en quinconze.

en quinconze par la dictature, c'est le nom de l'artiste, hein, avec Chapat, un autre artiste rappeur donc camerounais qui nous propose ce titre qui semble avoir fait énormément de succès en cours, donc hein, en quinconze, la dictature et Chapat. Thierno Boubacar, lui, nous propose Wadan Doi.

Vraiment, c'est bien saccadé, bien cadencé, Tierno Boubacar de la Guinée. Aujourd'hui, vraiment, nous traînons dans ce pays-là magnifique, ici avec Tierno Boubacar qui nous proposait Wadan Doui. Nous descendons vers l'Afrique centrale, où Fally Ipupa, encore lui, et Eldan Dorado, ainsi que Massoudi et Nathan. Ouh là là, ces quatre artistes qui se sont mis ensemble pour remixer cette œuvre de Fally Ipupa, Foura. Foura avec, comment dirais-je, qui est un remix avec Fally Ipupa, Eldan Dorado, Massoudi et Nathan.

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1: Alors, celui qui a donné la réplique hein, à Fali Ipupa, c'est Nathan, mais soyons sérieux. Comment tu peux te donner comme nom à l'artiste Nathan? Tout simplement Nathan. Mais c'est impossible que tu sois discriminé au sens de isolé parmi des milliers de personnes, Nathan. Je veux bien, quoi, mais ça va pas. Mais c'est une très belle chanson, celle-là. Foura, c'est la joie en Kiswahili, puisque il y a quelques mots en Swahili de ce titre. Nous terminons avec quelqu'un que nous avions perdu de vue depuis quand même un petit temps. Cet excellent chanteur qui s'appelle Sizoul, un Camerounais. Avec son dernier album Morpheus qui nous propose Appelle-moi. Ce sera le dernier titre de ses sorties musicales et nous sommes très contents de le terminer avec Sizoul.
2: Bonjour, votre correspondant n'est pas disponible pour le moment. 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

C'est surtout quand elle n'est plus là qu'on sent ce chagrin. Ici, Cézoul est en train vraiment de pleurer. Appelle-moi, dit-il à son amoureuse, qui ne l'est peut-être plus, qui est partie. Ben voilà, elle n'est plus là. Comme disent les femmes, je suis déjà partie. Appelle-moi quand même, Cézoul. Voilà, merci beaucoup en tout cas à tous ceux qui nous ont suivis jusqu'ici pour les sorties musicale. Nous nous retrouvons la semaine prochaine à partir de 10h05 jusqu'à 10h40.

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Alors, comment cela s'est-il passé à La Louvière? Je n'ai pas beaucoup d'informations, mais je pense que Mathieu en a parlé la semaine passée, peut-être. Voilà, donc je ne sais pas exactement comment les choses se sont passées. Je vais essayer de m'informer. Si vous avez été voir Reddy Amici la semaine passée, ben, donnez-nous un petit coup de fil, 02 344 58 55.

Ekenge par Redi Amisi et Ienga. Vous avez bien entendu Zola Tempo, qui est donc cet artiste musicien congolais qui a pris sous ses ailes Ienga. Mais ça commence à faire long hein, qu'on n'entend pas de nouvelles productions d'Ienga avec Zola Tempo qui généralement les artistes congolais lorsqu'ils prennent sous leurs ailes une artiste vous ne l'approchez pas, vous ne l'appelez pas, tout passe par lui. Ben écoutez, si vous enfermez dans une cage l'artiste comme ça, mais alors fournissez-lui des œuvres, ce qui n'est pas le cas avec Ienga. C'est bien dommage parce que c'est une femme incroyable. Je pense que actuellement c'est la meilleure chanteuse congolaise. Rien à faire, c'est elle. Mais il faut que les œuvres suivent, hein, ça c'est important.

rappel de, comment dirais-je, de cette belle date du 24 octobre où Tatouage il sera en concert à GEMAP, à côté de Serein. Voilà, donc ne manquez pas en tout cas d'aller soutenir Tatouage au Carmax Studio sur la rue du Gosson, numéro 95, aux environs de Serein, hein, on va dire Serein. Voilà, donc Carmax Studio, c'est connu, rue du Gosson, numéro 95. Ça démarre à 18h avec un vernissage exposition, comment dirais-je, des œuvres du peintre Giovanni Lesso. Qui est dans un espace qui est dédié donc aux arts visuels. Profitez aussi de tout ce moment en attendant le démarrage du spectacle à 20h. Plusieurs invités, en tout cas, autour de Tatouage, Samba School, Lita Morena, elles sont bien colorées, ces trois demoiselles qui sont des danseuses, qui vont des brésiliennes en fait, hein, ça sera très chaud. Et Tatouage elle-même, elle a des danseuses qui lui ressemblent, hein, qui portent aussi des habits amples avec des couleurs, avec des danses vraiment incroyables. Allez sur YouTube, tapez Tatouage, vous tomberez sur quelques œuvres justement des Tatouages. Et ce soir-là, il y aura Anthony Cabella qui sera là, Tem Tan et surtout Mirage Supersonique, cet ancien de Quartier Latin de Koffi Olomidé, sera aussi parmi les invités. Et Tatouage a bien fait d'inviter Mirage Supersonique.

Mirage Supersonic, c'est tout ça son nom. Hein. Mon bébé, une belle voix quand même, mais abandonné par la rumba congolaise, c'est pas possible. Nos artistes, ils prennent des chanteurs, surtout Koffi Olomide, ils les broient, une fois qu'ils ont sucé tout le jus, ben, ils jettent. Hein, c'était le cas avec des artistes comme Babia, des voix extraordinaires, c'est introuvable, c'est pas possible. Et ici, on se rend compte quand il est parti, Mirage Supersonic, qu'il pouvait faire quelque chose. C'est vrai qu'il a sorti un album remarquable, hein, celui-ci, avec aussi là-dedans une reprise de Taboulé Rochereau. Mais bon, depuis, plus rien. Et ça, c'est le problème quand on vient s'installer en Europe. Attention, hein, on peut disparaître. Heureusement pour Mirage Supersonic que Tatouage a pensé à lui. Et donc le 24 octobre, il sera au Carmax à côté de Serein. Mais voilà. Série de conférences à l'Université Libre de Bruxelles. Alors, à partir du mardi 13 octobre, donc le mardi, la semaine qui démarre ici, Yala Kisukidi, je connais son père. On ne se connaît pas directement comme ça, mais on parle, avec Philippe Tamboué depuis toujours de Kisukidi, qui est ce Congolais de la RDC arrivé en Belgique dans la deuxième moitié des années 60, et Kisukidi, donc, qui a eu des enfants qui ont bien étudié, dont Yala Kisukidi, qui enseigne à l'université de New York, qui est congolo-française. Donc, il y aura une conférence publique donc, le mardi 13 à 18h. Alors, il y a des séances de séminaires qu'elle organise. Donc, attendez, hein, soyons clairs. Hein. Donc, la journée de conférence, c'est vraiment le mardi 13 à 18h. Hein. Maintenant, après ce mardi 13, il y a des, ou plutôt à partir aussi de ce mardi 13, il y a des séances de séminaire. Le mardi 13 octobre, de 10h à 12h, ce sera la diaspora, le paradigme. Je vois très très mal, c'est assez petit. Est-ce que je peux agrandir? En tout cas, je ne vois pas bien. Ça concerne en tout cas, la diaspora. Ça, c'est le mardi 13, donc de 10h à 12h, penser la diaspora. N'oubliez pas qu'il y a une conférence publique le mardi 13 à partir de 18h. Alors, le mercredi 14, de 10h à 12h, les séances de séminaire, c'est toujours entre 10 et 12h. Du retour et empire, race, nation, diaspora. Ça, c'est le mercredi 14. Le jeudi 15 octobre, toujours de 10h à 12h, diaspora et panafricanisme, Franz Fanon donc, et Lumumba. Jeudi 15 octobre, de 14h à 16h, de la diaspora comme fiction. Ben voilà, donc tous des thèmes qui sont liés à la diaspora africaine dans le monde, ou en tout cas nous qui vivons ici. Il y a plein de petits thèmes. Vous pouvez choisir un jour pour participer à des séminaires ou assister à tous les séminaires, le mardi 13, le mercredi 14, le jeudi 15, tout ceci entre 10 et 12 heures. Sinon, le jeudi 15, c'est plutôt entre 14 et 16 heures. Voilà. Donc là, c'est avec Yala Kisukidi, qui est une enseignante congolaise à l'université de New York, mais aussi en France aussi, il enseigne aussi. Yala Kisukidi qui intervient pour une séminaire de réflexion autour des notions de retour et de diaspora
Yala Kisukidi est une des voix, donc c'est une présentation qu'on fait d'elle, les plus importantes sur ces questions actuellement. Elle interviendra dans le cadre de la chaire de recherche en philosophie du Centre de recherche en philosophie de l'ULB. Voilà, elle succède ainsi à Hervé Mazurel et Barbara Stiegler. Voilà, donc c'est très intéressant. Si vous avez, comment dirais-je, du temps, c'est surtout la conférence publique qui va avoir lieu le mardi 13 octobre à 18h. Ça, c'est à ne pas manquer. Si vous êtes panafricaniste, si la diaspora, les connaissances sur la diaspora, c'est quelque chose qui vous préoccupe, eh bien voilà. Il y a une occasion extrêmement intéressante autour d'une personne qui fait des études et qui est de recherche, comment dirais-je, dans ce domaine. Yala Kisukidi sera avec nous ici en Belgique, à Bruxelles en particulier, le mardi 13 octobre à partir de 18h. Les étudiants de l'ULB seront très contents pour les séances de séminaire qui vont avoir lieu le mardi 13, le mercredi 14, le jeudi 15, de 10 à 12 heures pour ces trois jours, mais aussi pour le jeudi 15, deuxième heure de 14 heures à 16 heures, c'est dire. Voilà, tout ceci, c'est organisé par la Faculté des philosophies et sciences sociales, chaire de recherche en philosophie. Voilà.

par dignité, présence, transmission, retour. Voilà, c'est une journée de mémoire, de dialogue et de transmission qui sera consacrée à nos ancêtres congolais dont les dépouilles humaines sont conservées dans les collections scientifiques belges parce que nos ancêtres comptent encore aujourd'hui. Je serai là. En tout cas, la date, c'est le 24 novembre, donc le mois prochain, de 10h à 16h. Ce sera un mardi à l'Institut royal des sciences naturelles de Belgique, rue Vautier, numéro 29 à 1000 Bruxelles. Seras-tu là? En tout cas, l'organisatrice nous dit, je serai là.

Alors, pour cette activité du chemin du retour, commémoration qui est annuelle le 24 novembre, je vous l'ai dit, hein, de 10h à 16h30 au musée des sciences naturelles de Belgique, rue Vautier numéro 29, n'oubliez pas qu'il y a un code vestimentaire, il faut être en tenue blanche et si vous le pouvez, avoir une écharpe léopard. Mais en tout cas, ce qui est important, et l'organisatrice m'a tiré les oreilles comme on dit, il faut être en blanc, soyez en blanc. Mais voilà, c'est vrai qu'en Afrique... comment dirais-je, le deuil, la couleur du deuil, en tout cas des commémorations des ancêtres, c'est le blanc. Hein, on porte du blanc. Hein, voilà. On a détourné les choses en mettant des, comment, en s'habillant en noir. Non, c'est en Afrique c'est du blanc. Hein, il faut être en blanc si vous le pouvez. Mais vous avez encore, comment dirais-je, le délai est là. Hein, c'est juste c'est le 24 novembre. Hein, donc la date ne peut pas être oubliée. Le 24 novembre, c'est une date qui avait une importance avant en République démocratique du Congo. Donc c'est ce jour-là, le mardi 24 novembre, au musée des sciences naturelles, commémoration donc du retour pour le retour des comment dirais-je de nos ancêtres qui sont ici, ou plutôt des grands-parents, je dirais, le chemin du retour au musée des sciences naturelles de Belgique.

En tout cas, l'organisatrice fait beaucoup pour ce retour qu'on attend tous, en tout cas, des restes de nos grands-parents qui sont encore ici au Musée des sciences naturelles à Bruxelles. Donc, tout ceci est organisé par Leti Babin-Liwanga.

Charlotte Dipanda était à Kinshasa pour un concert qui me semblait privé, mais aussi elle a assisté à The Best of the Best, ou plutôt Best of the Best 2026, qui est un concours des artistes qui s'appuie plutôt sur les réseaux sociaux pour leur promotion et pour leur diffusion. Voilà. D'où le fait que les mentors, c'était Gali, qui s'appelait avant Gali Garvey, mais qui n'a gardé que Gali, avec Gaz Mawete, c'était les deux mentors, le parrain étant Fally Ipupa, mais on a noté aussi la présence de Charlotte Dipanda qui, visiblement, à Kinshasa, on l'aime beaucoup, hein.

Ça, c'est un monument de la rumba congolaise, chanté par Pamelo. Pamelo Munka, dans les temps anciens, on disait Pablito. C'est le compositeur de cette œuvre immortelle hein, de la rumba congolaise. Quand on dit que la rumba congolaise appartient, comment dirais-je, aux deux Congo et à l'Angola aussi, une partie de l'Angola en tout cas, ou en tout cas la participation aussi des artistes d'origine congolaise. Les points les plus forts sont quand même les deux rives du fleuve Congo et comme nous le rappelait Kando Jean-Pierre, Maya Congo Ezali Lopangote Ezali Ndenzela. Donc ce n'est qu'un chemin, c'est pas une frontière, dirait-on. Le Congo, c'est pas une frontière, le fleuve Congo, c'est pas une frontière, c'est une route. C'est un peu pour dire que on peut pas séparer les deux Congo. Donc nous reviendrons avec notre ami Kando Jean-Pierre à partir de 12h45 pour parler des relations difficiles entre la RDC et le Congo-Brazzaville.

quand on respectait encore les solos. Donc, depuis que le soliste est en train de faire son riff, de longues minutes, hein, il n'y a personne qui vient le perturber. Et on peut l'écouter, le suivre calmement. Là, pour moi, c'est le respect des artistes qui participent à la réalisation d'un disque ou d'un album. Hein, parce qu'on croit qu'il n'y a que le chanteur et les atalakou qui viennent combler tous les trous, c'est pas possible. C'est-à-dire qu'on ne peut plus laisser les musiciens s'exprimer. Hein, le batteur peut s'exprimer, on peut lui laisser faire un solo. Hein, le bassiste, c'est arrivé. Qu'on lui laisse un temps où c'est lui qui fait le solo. Hein, les autres guitaristes et principalement le soliste et le bien nommé guitariste soliste. On lui laisse un moment pour qu'il prenne le dessus. Mais chaque fois qu'il y a un trou, c'est-à-dire quand on ne chante pas, les atalakou pensent qu'il doit venir couvrir. Parce que dans leurs oreilles, il y a un vide. Ah non, il n'y a pas un vide. Il y a de la musique. Ah là là là là, c'est pas possible. Rumba et Koufa Pinza.

Dans l'évocation que nous aurons avec Kando Jean-Pierre sur les relations difficiles entre le Congo-Brazzaville et le Congo-Kinshasa, nous parlerons de Bantou de la capitale qu'on vient d'écouter dans ce titre Massouara avec Pamelo Munka, accompagné justement par les Bantous de la capitale. Pamelo qui a fait une grosse partie de sa carrière du côté Kinshasa, hein, donc chez nous. Voilà, on parlera des quelques artistes qui ont dû retourner de l'autre côté à Brazzaville. Dans quelles conditions? Ben voilà, ça, c'est notre expert de ces années-là, Kando Jean-Pierre, qui viendra, partager un tout petit peu de son savoir.

Hier soir, j'ai reçu un coup de fil d'un, comment dirais-je, d'un ami qui m'a posé la question, mais pourquoi les Congolais s'agitent-ils autour du discours de Joseph Kabila? Tout ceci pour vous dire que Joseph Kabila, l'ancien président qui a cédé sa place, c'est vraiment le cas de le dire, il a cédé sa place à l'actuel président Félix-Antoine Tshisekedi. Il a fait une adresse à l'intention de la population congolaise et c'est la deuxième hein, parce que la première, il a, comment dire, la précédente adresse, il l'avait fait le 23 mai 2025, donc l'année passée. Et il revient cette fois-ci parce que, en tout cas la situation semble difficile en République, la situation politique, on va le dire, la situation politique est extrêmement compliquée en RDC. On ne sait plus par où sortir, hein, parce que il y a une sorte de... c'est pas vraiment un blocage, mais une difficulté pour le gouvernement de fonctionner normalement. En fait, on fonctionne presque au jour le jour. Il n'y a plus de perspective, et justement parce qu'on ne sait pas vraiment où on va. Y aura-t-il dialogue ou pas? Y aura-t-il des élections en 2028? Ça s'approche à grands pas. Est-ce que ce sera organisé? Mais rien ne semble montrer que ce sera le cas. Quel est le point de vue du gouvernement face à la, à l'occupation d'une partie du territoire national par l'AFC M23. Donc ce flou-là me fait dire que justement, ça ne va pas. Ça ne va pas et, justement, la population congolaise a écouté, semble-t-il, avec beaucoup d'attention, le discours de Joseph Kabila. Et donc, l'ami qui m'a appelé ne comprenait pas pourquoi on peut faire attention à quelqu'un qui a occupé le poste de président pendant 18 ans en RDC. Et on ne peut pas dire que ces 18 années-là étaient des années de bonheur. Quoique l'on essaye de dire aujourd'hui que ces 18 années étaient peut-être, en tout cas pour beaucoup de gens, c'était pas terrible, mais c'était un peu meilleur que ce que, est en train de faire celui à qui, justement, Joseph Kabila a passé le pouvoir. Donc le regard est assez mitigé. En tout cas, dans l'adresse de Joseph Kabila, on a noté surtout ce que lui, Joseph Kabila, fait comme son bilan à lui. Il avait déjà fait le 23 mai 2025, c'est-à-dire l'année dernière. Il est revenu là-dessus. Je peux peut-être les donner. Hein. Ça permet d'avoir une idée sur la manière dont le personnage voit ce que lui l'a fait pour la RDC. Sans vraiment commenter la qualité de tout ceci, je peux juste dire que d'après lui, en tout cas, le 24 janvier 2019, lorsqu'il a passé le pouvoir, à Félix Tshisekedi, le pays était réunifié, largement pacifié, unifié dans ses limites de 1965, hein, donc territorialement parlant. Le pays était doté d'une constitution, des institutions fonctionnaient. D'après lui, il y avait une économie dynamique et débarrassée de la dette, extérieure, des régimes qui l'ont précédé, hein, d'après lui, ces dettes-là qui étaient donc contractées
par les régimes qui l'ont précédé. Et ceci parce qu'il avait réalisé des réformes structurelles. Il y avait une armée nationale qui, en tout cas, était professionnelle et capable de relever le défi de la défense de l'intégrité du territoire national. Il y avait une certaine démocratie en constante consolidation. Ce sont ces termes. Hein, et qu'il avait organisé trois cycles électoraux sur fonds propres en 2006, 2011 et 2018. Hein, ça, c'est moi qui souligne. Voilà un tout petit peu, d'après lui, ce que l'on peut mettre, à son actif pendant les 18 années de son pouvoir en République démocratique du Congo. Alors, depuis qu'il est parti, Kabila considère que notre pays n'est plus une république. Encore moins une démocratie. C'est vraiment lui qui le dit. Hein? Il considère que le pays n'est plus gouverné sur base de la Constitution et des lois qui sont opposables à tous, mais selon la volonté d'un chef de l'État

léger, corvéable, à merci. Ça, c'est, comment dirais-je, Kabila, Joseph Kabila qui est en train de le dire. Donc, il considère que sous Tshisekedi, il y a institutionnalisation du tribalisme et du népotisme. L'instrumentalisation de la puissance publique à des fins politiques, aggravation de la misère du plus grand nombre, alors qu'il y a une opulence scandaleuse d'une caste dirigeante sans scrupules. Conséquence de tout ceci, d'après Joseph Kabila, la cohésion nationale a volé en éclats. Alors, sur le terrain militaire, Joseph Kabila dit que le pouvoir a fait le choix de poursuivre une guerre dont il n'a même pas la volonté, ni les moyens de gagner. Et puis, il donne beaucoup d'éléments, par exemple le non-respect du cessez-le-feu signé à Doha, c'est toujours par rapport à la guerre, le maintien de la collaboration avec des Maï-Maï rebaptisés Ouazalendo, maintien de la collaboration avec les FDLR et plusieurs autres groupes armés étrangers. Il note de la part de Félix Tshisekedi le refus de tout dialogue national véritablement inclusif. Il est allergique à la confrontation d'idées et il refuse de toutes les façons, un refus méprisant à tous les processus qui tendent à rechercher la paix par le dialogue. Et là, il a rappelé qu'il y a eu plusieurs tentatives, justement, de dialoguer avec Félix. Il cite les initiatives de l'EAC en Afrique de l'Est, les initiatives de la SADC en Afrique australe, de l'Afrique centrale, CEAC, de l'Union africaine et bien d'autres initiatives. Et toutes ces initiatives-là, Félix Tshisekedi, il donne toujours l'impression d'aller discuter ainsi de suite, mais en réalité, il n'en tient aucun compte. Donc lui ne trouve aucune, aucune de ses initiatives n'a eu grâce à ses yeux. Ça, ce sont les termes de Joseph Kabila. Même l'initiative des évêques de la CINCO et de l'ECC, pourtant soutenue par la grande majorité des Congolais, d'après, Joseph Kabila, et soutenue aussi par les forces politiques du pays, n'a pas échappé à ce triste sort. Donc, le regard est assez dur de Joseph Kabila vis-à-vis de Félix Tshisekedi, tout ce qu'il a fait en tout cas pendant ces 8 ans où il est au pouvoir. Donc pour Tshisekedi, le dialogue n'est pas une option. Ça c'est la lecture de Joseph Kabila. Il ne cherche pas, Tshisekedi, la solution, mais la soumission de tous ceux qui ne partagent pas son point de vue. Alors, sur la gouvernance, que nous dit Joseph Kabila, il y a violation des droits humains et des libertés publiques, il y a arrestation et séquestration arbitraire des officiers généraux, des officiers supérieurs, subalternes et des militaires, dont plusieurs sont déjà morts en prison. Andolo, donc. Il y a arrestation des hauts cadres de l'opposition politique, des activistes de droits humains, des journalistes et autres citoyens. Assassinat et massacre sans action judiciaire sérieuse, ni sanction. Les contrats léonins, la corruption, les détournements n'ont jamais, ne se sont jamais mieux portés que sous, Félix Antoine Tshisekedi. Alors, d'après toujours le regard de Joseph Kabila, la dette publique de la RDC a explosé. On parle donc de 18 milliards de dollars américains.
alors que lui, il avait

pratiquement, comment dire, dirais-je, tout annulé, hein, presque. C'était pas vraiment la totalité. Alors, il parle du bradage d'un or minéré critique qu'il hypothèque, que donc Félix Antoine Tshisekedi hypothèque l'indépendance nationale et l'avenir des générations futures. Alors, tous les ingrédients sont, d'après, comment dirais-je, Étienne, d'après Joseph Kabila, tous les ingrédients sont réunis pour l'implosion du pays à brève échéance. Alors là, c'était quand même un regard extrêmement pessimiste, parce que l'ancien président considère que à brève échéance, c'est-à-dire c'est pas une affaire de 10 ans, hein, c'est une affaire de quelques années, le pays risque d'imploser. Alors, d'après toujours Joseph Kabila, Tshisekedi veut mettre fin au pacte républicain de Sun City en changeant la constitution. Tshisekedi n'assume aucune déconvenue. Il ne sait pas tenir parole ni promesse et ne respecte aucun engagement. Donc, pour Joseph Kabila, pour Joseph Kabila, donc, je disais, il n'y a rien à attendre de Tshisekedi, car après avoir signé l'accord sur les minéraux critiques avec les USA, il se croit, et à tort, assuré du soutien inconditionnel des États-Unis. Et il oublie qu'il s'agit d'un accord entre États, donc garanti par la continuité de l'État et non pour la pérennité des régimes en place. Voilà donc plus ou moins l'essentiel de ce qu'il a dit. Alors, ses conclusions, c'est quoi? Les conclusions de, de Kabila. Il y en a deux. Il considère que le Congo est en péril et le sauver, c'est un impératif et une urgence. Deux, trahi par celui qui a prêté le serment de le protéger, le peuple congolais a rendez-vous avec l'histoire. Ou bien il se prend en charge aujourd'hui, ou il trahit son destin de grandeur. Voilà les deux conclusions que tire Joseph Kabila sur la situation actuelle. Alors, et lui-même, il dit, n'étant pas de ceux qui se dérobent de leurs devoirs, Joseph Kabila, je partagerai donc avec notre peuple dans les heures, jours et semaines à venir, ma conviction sur ce que nous devons entreprendre ensemble pour répondre à la gravité et à l'urgence de la situation et ainsi sauver la RDC. Voilà donc pour Joseph Kabila, c'est une affaire de quelques heures, quelques jours, quelques semaines où il va revenir avec... pour revenir nous dire ce qu'il va faire pour sauver la RDC. Maintenant, il n'a pas exactement dit quoi. Mais en tout cas, il dit qu'il viendra avec ses propositions, peut-être déjà aujourd'hui. Mais en tout cas, aujourd'hui, dans quelques jours, dans quelques semaines.

0: Alors, faites pas attention à tout ce que nous nous disons, Poulousse et moi, alors que le micro est ouvert. Ben voilà, vous partagez aussi nos confidences. Voilà, donc avant de recevoir à midi Madame Salimata Kabore, artiste d'origine burkinabé, alors pour le Samban, Joseph Kabila nous refait le coup de l'année dernière en donnant son avis sur, comment dirais-je, sur la présidence de... Félix Antoine Tshisekedi, c'est incroyable. Sur Félix Antoine Tshisekedi, en dressant le bilan qu'il avait déjà dressé auparavant, cette fois-ci c'est peut-être un peu plus précis, et surtout en disant que le Congo est dans une situation incroyablement risquée, un risque d'implosion. Et que lui, il va venir dans quelques jours, il va venir nous dire ce qu'il faut faire et ce que lui va faire, parce que lui ne se dérobe pas de ses responsabilités. Bonjour, Poulousse.
1: Oui, bonjour, Pat. Bonjour à nos auditeurs et auditrices. Oui, effectivement, tout le monde a suivi ces discours. Hein. Bon, je pense que certaines choses dites sont vraies. Il faut pas les contester. Mais voilà, ce qui peut choquer, c'est que dans ce que Kabila a dit, on constate que certaines choses, en son temps, existaient. Il a fait pareil. Deuxième chose, c'est que Kabila, Félix Tshisekedi, Nanga ont trahi le peuple congolais. Ça veut dire qu'ils n'ont pas respecté le choix du peuple congolais. Donc, de personnes qui trompent leur propre peuple, qui violent évidemment la volonté du peuple en d'autres lieux, en d'autres pays, ce sont des personnes qui sont indignes d'assumer la fonction de l'État. Donc on revoit les mêmes qui reviennent pour dire la solution c'est nous. C'est ce qui est quand même... je ne dis pas qu'il ne faut pas écouter ce que Kabila a dit. Non, il faut toujours écouter. Même en démocratie,
0: c'est que il n'a pas vraiment dit que la solution, c'est lui. Hein.
1: Il a dit que le peuple congolais doit se prendre en charge. Et qu'il fera des propositions.
0: Et lui dit, bon, de toutes les façons, moi, je ne me dérobe pas. Oui. J'ai aussi ma part à faire.
1: Oui.
0: Dans cette prise en charge-là, et je vais revenir avec des propositions. Mais d'abord, c'est au peuple congolais de ne pas se laisser disparaître, de ne pas se laisser imploser.
1: Et là, encore une fois, par rapport à ce qu'il dit, que le pays est en péril, et je pense, comme lui, qu'il a raison. Notre pays est vraiment en péril. N'oublions pas qu'il y a l'Est, une bonne partie de l'Est du pays qui est occupée à administrer. Donc, il y a une administration parallèle qui échappe au pouvoir de l'État central. Il y a des zones où l'État central n'existe pas, n'a aucune autorité. Donc, effectivement, avec le temps, nous pouvons nous retrouver dans une situation de fait accompli. Et je pense que Kabila a fait allusion à ça. Quand il parle d'implosion, il parle de ça. Mais il parle aussi de conflits internes qui peuvent naître entre le peuple congolais, conflits qui n'existent pas jusqu'au jour d'aujourd'hui, mais qui peuvent naître par la faute de certaines orientations, de certains faits du gouvernement de Félix Tshisekedi. Et il parle du népotisme, il parle du tribalisme. Cela peut demain générer des conflits internes, une haine sociale vis-à-vis des gens qui n'ont rien à voir avec le pouvoir de Félix, qui n'ont bénéficié de rien, qui sont restés des Congolais simples et à part entière. Alors que ce n'est qu'une minorité, une bande d'amis, de copains, de communautaristes qui profitent de la faiblesse des institutions, qui encourage cette faiblesse, qui instaure cette faiblesse, qui met en difficulté le bon fonctionnement des institutions et de l'État. J'en vais donner comme preuve cette volonté manifeste sans vraiment de grandes raisons, hein, susceptibles de convaincre tous les Congolais de changer la Constitution. Et ce n'est qu'une ambition, en fait, personnelle, une volonté pas de faire avancer le pays, mais de maintenir quelqu'un au pouvoir et un groupe de personnes au pouvoir. Donc ça, c'est un fonctionnement qui va à l'encontre de l'intérêt de l'État. Kabila reste l'ancien président du Congo. Donc, il est libre de faire des propositions. Mais le message le plus important, Félix, en son temps, dans l'opposition, le disait, que le pays est en péril, que les Congolais doivent se prendre en charge. Kabila l'aurait dit aujourd'hui. Et je pense que, effectivement, le peuple congolais doit se prendre en charge. Le peuple congolais doit dire à ceux qui dirigent le Congo aujourd'hui que le Congo appartient à tous les Congolais, l'unité nationale, le partage ou la répartition de revenus du pays doit être équitable. L'unité nationale doit être au centre de tout. La cohésion nationale, ça veut dire que tous les Congolais doivent être traités de la même manière. Dans les institutions, dans la vie du quotidien, que tous les Congolais doivent être sur un même pied d'égalité. Il n'y a pas de privilèges à donner aux uns et de privilèges à refuser aux autres. Donc ici, qu'est-ce que je veux dire par là ? Je veux dire, lorsqu'on devient responsable d'un État, d'une société publique, d'une entité nationale, secteur, territoire, province ou quoi, on doit travailler pour l'intérêt de l'État et de toute la population qui est au sein de cette entité. On ne peut pas mélanger les services de l'État, ce qu'on appelle le service public, aux intérêts des individus, aux intérêts personnels. La fonction publique, l'action publique, l'autorité publique travaillent d'abord exclusivement pour l'intérêt de l'État. Mais l'intérêt de l'État, c'est un intérêt général, où tout le monde, tout citoyen congolais doit se retrouver dedans. Cela veut dire quoi ? Cela veut dire qu'il faut une justice sociale. Cela veut dire qu'il faut, il faut avoir des règles, des principes qu'il faut respecter. C'est-à-dire qu'il faut aussi des sanctions. Donc il faut respecter la Constitution. Il faut respecter le procédure de fonctionnement. Que ce soit au niveau public, ça veut dire, là, je parle vraiment des institutions avec des mandataires, Sénat, Parlement, gouvernement, gouvernorat et autres. Mais cela doit s'étendre partout, jusque dans des entreprises, jusque dans des écoles, jusque dans la rue. Voilà ce que l'homme public doit savoir respecter et doit savoir faire.
0: En tout cas, merci beaucoup, Apoulousou, pour cet avis sur l'adresse de Joseph Kabila à l'attention du peuple congolais. On reviendra certainement parce que la question la plus importante aussi que je voudrais te poser, mais n'y réponds pas, quand lui dit qu'il va venir avec ses propositions, qu'est-ce qui peut nous venir en tête, hein? Qu'est-ce que ça peut signifier? Qu'est-ce que Kabila peut proposer? Quelles sont les possibilités qui lui sont présentes dans ses mains? pour qu'il influe sur la situation actuelle du Congo. Qu'est-ce qu'il peut faire? En fait, si on rentre dans sa tête, qu'est-ce qu'il peut nous proposer? Voilà un peu une question, on reviendra dessus tout à l'heure.

0: Voilà, chers auditeurs d'Africa Djama, sur les 87.7 FM, nous avons le plaisir de recevoir aujourd'hui sur nos antennes et pour la première fois, Madame Salimata Kabore, qui organise une activité extrêmement intéressante, le vendredi prochain, mais également toute la semaine qui suit. Il s'agit, de la présentation du livre « L'enfant de la révolution », ainsi que, d'un vernissage, le vernissage d'une exposition. Ce sera le vendredi 16 octobre, donc de 18h à 20h. Puis, il y a tout un programme pour la semaine suivante. Alors, Madame Kabore, si vous nous entendez, bonjour.
1: Bonjour.
0: En tout cas, nous sommes très contents de vous recevoir la première fois sur les antennes de Radio Air Libre dans l'émission Africa Djama. Alors, dites-nous, Madame Salimata Kabore, c'est la première fois que nos auditeurs vous entendent. Comment est-ce que vous pouvez vous présenter?
1: Alors, je m'appelle Salimata Kabore, je suis artiste peintre et aussi auteur. Et bientôt, au Centre culturel d'Endam à Oudergem, je vais présenter mon livre « L'enfant de la révolution » et l'exposition de peinture. Le livre a été illustré avec mes tableaux. Il y aura quelques tableaux du livre et des nouveaux tableaux aussi.
0: Alors, vous êtes artiste. Dites-nous d'abord, puisqu'il me semble, en faisant quelques petites recherches, que vous êtes une jeune artiste, que vous avez commencé à peindre au Burkina Faso. Dites-nous, comment est-ce que est arrivé ce petit virus-là de la peinture? Comment est-ce que ça vous a été inoculé?
1: Alors, je ne sais pas d'où vient cette information, mais en fait, je n'ai pas commencé à peindre au Burkina Faso.
0: OK.
1: Je suis rentrée dans l'art un peu plus tard, c'est quand je suis arrivée en Europe.
0: Ah oui.
1: Déjà par les cours d'art plastique à l'école. Et après, j'ai fait une formation artistique et j'ai fait l'Académie des Beaux-Arts à Anvers. Et à côté de ma formation, je peignais toujours à la maison. J'ai essayé un peu des différentes disciplines comme la sculpture. La peinture, sculpture, dessin, etc. Mais c'est la peinture vraiment que j'ai choisie pour m'exprimer et pour travailler sur des thèmes de société comme les droits des femmes, la tolérance, les identités.
0: Alors, on est frappé par, par votre...
1: Vous m'entendez ?
0: Oui, on vous entend, tout à fait. Donc, je disais, on est frappé par votre style. Vous m'informez, parce que je me suis trompé, que vous avez plutôt adopté l'art. Étant ici en Belgique, vous avez étudié l'art. Pourtant, quand on regarde vos productions, c'est extrêmement imprégné de l'Afrique, même si vous avez étudié cet art ici en Belgique. Mais on a l'impression qu'on a vraiment affaire à une artiste établie qui a ses pieds dans le continent africain, au Burkina Faso en tout cas.
1: Oui, alors je dois dire que j'ai fait quand même les dernières années 10 ans en Afrique dans différents pays, Congo, Ouganda et Burkina Faso. Et dans mon art, je pense qu'on ne peut pas se trahir. Il y a toujours la touche de ce qu'on a vécu, Donc, mes sources, mes racines restent présentes aussi dans mon art, que ce soit par la couleur, les différentes couleurs ou, dans ma manière. Mais je pense que mon style, c'est un peu hybride, même si on reconnaît une touche africaine. Aussi peut-être parce que je travaille sur les thèmes des femmes africaines aussi.
0: Ah oui, d'accord.
1: Oui.
0: À Alors, en même temps que vous
1: Oui.
0: peignez, vous écrivez aussi, hein? Donc, vous allez nous présenter, comment dirais-je, votre livre, L'enfant de la Révolution. Le Burkina Faso est reconnu, hein, par tous les Africains comme étant le pays de la Révolution. Quand on veut parler vraiment d'une véritable révolution, on pense, il n'y a même pas à dire, la première véritable révolution africaine se déroule au Burkina Faso, où un président se dit, mais écoutez, nous sommes au Burkinabé, nous allons vivre en Burkinabé, nous allons être fiers d'être Burkinabé, et nous allons vraiment imaginer notre pays en ayant nos pieds sur nos terres et en étant nous-mêmes. Donc une véritable révolution. Alors, ce livre, L'enfant de la Révolution, de quoi il s'agit en gros? Est-ce que c'est destiné à qui? À des jeunes, à des enfants, à des adultes? L'enfant de la Révolution, c'est vous?
1: Voilà. Donc, l'enfant de la Révolution raconte c'est le regard d'un enfant pendant la période de la Révolution au Burkina, donc la période de Thomas Sankara, de 1983-1987. Et donc, c'est une petite fille qui a vécu pendant cette période-là et qui raconte l'histoire voilà, avec ce regard qui essaie de ne pas être. Allez. Politique, autre, vraiment un regard d'un enfant à l'époque, oui. Et donc au départ, comme j'étais un peu loin, ça fait des années que je l'écris, donc même si ça vient de sortir maintenant, donc j'avais pensé à mes enfants, donc raconter cette histoire à mes enfants, ce que j'ai vécu, et une période de l'histoire du Burkina qui a aussi influencé ma vie et je pense beaucoup d'autres aussi. Parce que c'était un moment, allez, où on parle de l'émancipation de la femme. Donc, en tant que petite fille, quand j'ai vu tout ça, cela m'a beaucoup imprégnée. Donc, jusqu'à présent. Et donc, il y a des éléments dans le livre aussi que certaines personnes qui ont vécu cette période-là peuvent se reconnaître. Donc, c'est un peu la mémoire collective, même tout en étant un regard unique de cette petite fille qui vit la période là-bas. Alors, le livre s'adresse pas seulement aux jeunes, mais aussi aux personnes un peu plus, allez, on va dire moins jeunes, et parce que justement, c'est l'éditeur Burkina Lecture, donc l'éditeur m'a encouragé à le publier parce que lui, en lisant, il se dit, ah oui, moi, à l'époque, il était déjà plus âgé, mais voilà, plus âgé que moi. Mais il reconnaît certains éléments et j'ai quand même fait des recherches historiques pour aller pour donner la bonne information. Voilà. Donc ça s'adresse à différents publics, voire pas seulement burkinabés, africains, mais aussi même européens,
0: À
1: parce
0: tout le
1: que
0: monde.
1: voilà,
0: À tout le monde, c'est un
1: parce
0: livre,
1: que
0: le
1: dans
0: livre.
1: une personne, oui, à tout le monde, voilà.
0: Une question de notre ami Poulou
1: Et on se
0: Samban.
1: file aussi dans les écoles pour échanger.
0: Absolument. Poulou Samban, une question?
2: Pardon?
0: Oui, une question. Bonjour Salimata. J'ai une question. En
1: Oui.
0: lisant ici,
1: Oui, bonjour monsieur.
0: voilà, le livre est préfacé par Blandine Sankara, mais vous parlez de. Elle parle créer une tempête. Un sous-crâne. Qu'est-ce que ça veut dire exactement? Est-ce que
1: Oui.
0: c'est. Je n'ai pas vraiment bien compris tempête, un sous-crâne.
1: Oui, c'est la donc c'est celle qui a fait la préface, donc la sœur de Sankara. Je pense que ça, bon, elle explique que ça change des visions qu'on a déjà sur l'histoire de Sankara. Donc que ça soit politique ou autre, mais ça fait réfléchir parce qu'elle mentionne en tant que femme mère, etc. Donc ça fait réfléchir à tout le monde. Donc voilà, c'est un livre qui permet d'échanger, mais aussi d'apporter la mémoire, aussi la culture, l'histoire du Burkina. Donc, je pense que c'est dans ce sens-là, mais ça serait bien. Elle-même, elle l'exprime, mais je pense qu'elle a un peu expliqué dedans.
0: Ah oui,
1: Ouais.
0: d'accord. Alors, Madame
1: Comment?
0: Salimata Caboret, comment dirais-je, le vernissage et la présentation du livre, c'est le vendredi, comment dirais-je, le vendredi 16, sauf erreur de ma part, justement, c'est le vendredi 16 et cela se passe de 18h à 20h. Alors, dites-nous, comment est-ce que, comment dirais-je, cela va se dérouler et c'est où exactement ce centre culturel d'Endam d'Auderghem?
1: D'accord. Voilà. Donc, le vendredi 16, de 18h à 20h, c'est le vernissage et la présentation du livre. Donc, les gens auront l'occasion de voir le livre physiquement, de pouvoir s'imprégner, ou je vais faire une petite lecture et pourront poser aussi des questions. Et il y aura les tableaux. Des tableaux qui seront là. Vous pouvez aller voir aussi imprégné de touches personnelles, mais je pense que c'est un peu influencé par le Burkina Faso. Donc ça se passe à Dindam, donc c'est un centre socioculturel flamand qui se trouve à Audreghem. Donc il fait partie du réseau de réseau flamand. Donc, je tiens à remercier toute l'équipe qui a vraiment organisé ça à tous les niveaux, au niveau de la communication, etc. Donc, moi, je viendrai avec mes tableaux et les livres. Donc, merci à toute l'équipe de Dandam. Et ça se trouve à la Chaussée de Wavre, à 1741. Donc, pour retenir, 1741, Chaussée de Wavre. C'est presque en face du centre culturel général d'Auderghem. Voilà. Tout le monde est la bienvenue, hein.
0: En tout
1: Voilà.
0: cas,
1: J'espère avoir du monde.
0: mais comment dirais-je, en plus, toute la semaine suivante, l'exposition sera là à toutes les heures.
1: Oui, donc l'exposition, donc c'est du 16 octobre au 29 octobre, et il faut aller sur le site pour voir les heures d'ouverture. Voilà, sur le site d'Indam. Donc c'est VG, V, non, V, comment on dit, d'Indam, oui. Et alors là, il y a les heures d'ouverture. Je ne les connais pas par heure, mais sur le site, c'est précis.
0: Mais c'est très facile, hein. En fait, comment dirais-je, pour l'exposition, c'est à partir du vendredi 16, c'est de 9h à 17h, c'est toujours de 9h à 17h. Le vendredi 16, le lundi 19, le mardi 20, le mercredi 21, le vendredi 21 et encore le lundi 26. Donc il n'y a qu'une relâche le jeudi. Hein, le jeudi, c'est fermé. Mais en tout cas, lundi, mardi, mercredi, puis vendredi et lundi encore, de 9h à 17h, c'est ouvert et donc vous pouvez visiter et voir l'exposition de Madame Salimata Caboret. Mais surtout, ne manquez pas le vernissage qui aura lieu le vendredi 16, donc le vendredi prochain, de 18h à 20h. En tout cas, Madame Salimata Caboret, c'était tout un plaisir d'abord de, comment dirais-je, de vous recevoir sur nos antennes et nous passerons bien sûr venir au vernissage de votre exposition et surtout de vous entendre et de vous écouter lire quelques extraits du livre L'enfant de la Révolution.
1: Merci beaucoup à vous pour l'invitation. Voilà, donc n'hésitez pas. Donc, ça serait un moment d'échange autour du Burkina, autour de l'histoire, un petit peu touché différentes personnes pendant cette période-là, que ce soit au Burkina ou le contexte belge ou ailleurs. Voilà. Donc, merci beaucoup de m'avoir invité pour ce moment-là. Ouais.
0: En tout cas, merci à vous
1: Et
0: et à
1: bienvenue.
0: vendredi.
1: Un vendredi, merci. Au revoir.
0: Au revoir.
1: Au revoir.

0: En tout cas, merci à Salimata Kabore qui nous a parlé d'elle en tant qu'artiste, auteur, autrice. Et maintenant, il faut le mettre au féminin. D'un magnifique livre que nous allons découvrir le vendredi au Centre culturel d'Endam, à, comment dirais-je, qui est situé, attendez,
1: à je vais essayer, à,
0: non, c'est pas à Olué, hein, c'est à Auderghem, hein, au numéro 1741, chaussée de Wavre 1741, à Auderghem, voilà, le numéro de téléphone du centre culturel, c'est le plus 32 2 663 89 50, donc 02 663 89 50. Donc ne manquez pas, en tout cas si vous le pouvez, le vendredi prochain de 18h à 20h, vernissage de l'exposition de l'artiste Salimata Kabore, avec présentation aussi de son livre L'enfant de la révolution. Aujourd'hui, ambiance Congo Brazzaville. Nous avons écouté, comment dirais-je, Masua, mais il y a aussi Missingué, un énorme succès au tout début de, comment dirais-je, des années 80. Missingué par Pierre Moutoiri, le frère de l'autre, hein, Cosmos Moutoiri, donc une famille d'artistes. Je pense que la fille de Moutoiri aussi chantait, avait commencé à chanter. Voilà, donc des artistes frères du Congo Brazzaville, beaucoup de talent en tout cas, avec une guitare qui ne peut pas s'oublier. C'est du Brazzavillois, si je peux le dire ainsi. Alors, pour Lusomban, on a parlé de Joseph Kabila qui a fait le bilan de ce que lui a fait, puis il a fait le bilan de ce que, comment dirais-je, Tshisekedi a fait jusqu'à la date d'aujourd'hui, donc. Et il dit, écoutez, la République démocratique du Congo est en grand danger, danger d'implosion, et d'implosion à brève échéance. C'est-à-dire que ce n'est pas quelque chose qui risque d'arriver dans 5 ans ou 10 ans, c'est demain. Hein. Donc, il met la population en garde en lui disant, vous devez vous prendre en charge et je ne vais pas me cacher. Moi aussi, je ferai ce que je dois faire. Maintenant, il n'a pas dit quoi. Mais il a donné quand même une petite indication sur le délai, disant, dans quelques heures, dans quelques jours ou dans quelques semaines. Donc, on va dire d'ici, dans moins d'un mois, on écoutera ou on verra, Joseph Kabila faire quelque chose, ou présenter quelque chose, nous dire quelque chose sur ce que lui compte faire. Mais en tout cas, il dit tout le peuple est dans l'obligation d'agir, sinon le pays va imploser. Quand il dit tout le peuple, lui y compris. Alors, je posais la question tout à l'heure, Poulou Samban, qu'est-ce qu'il peut faire? Quelle carte Joseph Kabila a-t-il dans ses mains pour pouvoir peser? Par quels moyens peut-il agir, lui, puisqu'il demande à toute la population de se prendre en charge? Comment est-ce que lui peut participer à cette prise en charge par la population congolaise?
1: Voilà. D'abord, Kabila, dans sa manière de parler, ce n'est pas la première fois, même quand il était encore aux affaires, il avait souvent cette habitude de présenter les choses en termes de temps. Dans quelques mois, dans quelques jours, dans quelques années.
0: Il respectait le temps, lui?
1: Non. Mais dans ses propos, je vais dire, dans ses propos, il avait toujours tendance il a eu en tout cas quelquefois à dire des choses comme ça. Alors, qu'est-ce que Kabila va faire? Bon, au premier degré, on peut déjà s'imaginer que peut-être d'ici quelques semaines, quelques mois, il viendra avec des propositions. Il va encore faire un discours, il va peut-être éditer un manuel avec des propositions, parce que c'est qu'on oublie dans son discours, il dit bien de travailler ensemble. Mm-hmm. Donc il viendra proposer peut-être des pistes de solutions au peuple congolais, afin que tous, ensemble et unis, le peuple congolais puisse travailler pour sauver le pays qui est en péril. Et sur ce point-là, comme je l'ai dit, le Congo est vraiment en péril. Ça, il faut le lui accorder. Il ne faut même pas discuter là-dessus, c'est la vérité. Alors, maintenant, sur certains aspects, comme je disais, lui, il a fait parfois beaucoup plus fort que Félix. Hein. Vous savez, la violence politique pendant le règne de Kabila est incontestable. Hein. Des exemples, on peut en citer par centaines. Mm-hmm. Donc, la violence politique était quasi institutionnalisée. C'est quand même assez étonnant qu'il compare Félix à Ivan le Terrible. Je ne vais pas dire qu'il n'y a pas de la violence politique avec Félix.
0: Mais Ivan le Terrible, c'est autre chose. Hein.
1: Ivan le Terrible, pour ceux qui ne savent pas qui est-ce, c'est Ivan Vassilievitch. Hein. Pour l'histoire, un prince devenu tsar de Russie à l'âge de 17 ans. Nous sommes au 16e siècle. Mais en fait, c'est vrai que Ivan le Terrible, c'est plutôt le traducteur français de l'époque, parce que dans la cour russe, on parlait aussi français. On l'appelait en réalité Ivan Groznoï. Groznoï en russe veut dire le redoutable. Mm-hmm. Mais le traducteur français ont écrit le terrible.
0: Oui, mais c'est un peu ça, le redoutable, le redouté. Si tu veux, le terrible, c'est-à-dire, il est redouté parce qu'il peut faire de la terreur.
1: Effectivement, donc c'est un peu ça. Il a régné par la terreur, il a été horrible à l'égard de tous ceux qui trahissaient, de tous ceux qui ne voulaient pas voir la Russie comme lui l'entendait. Donc il est considéré aujourd'hui dans l'histoire politique de la Russie européenne comme étant le véritable fondateur de la Russie moderne. Donc, par des guerres, par des soumissions et par imposer le pouvoir de l'État sur les terres qui constituaient la Russie de l'époque. Donc, par rapport à la violence, sincèrement, cela ne veut pas dire que Félix ne le fait pas. Il y a des assassinats pendant les règnes de Félix, mais l'époque de Kabila était beaucoup plus horrible, plus terrible en termes de violence politique que ce que l'on pourrait constater aujourd'hui en période de Félix.
0: Que peut faire Kabila ?
1: Que peut faire Kabila ?

0: FC M23 ou d'autres types de forces militaires. Lui, il en appelle à tous les Congolais. Ça sera un soulèvement populaire qu'il demande aux Congolais, mais qui va diriger ce soulèvement. Et Kabila qui revient, qui ne renonce pas à son rôle en sa qualité de Congolais, de pouvoir contribuer à la sauvegarde de l'intérêt national. Est-ce que forcément il doit redevenir président de la République? Ça, ce sont des questions que l'on peut se poser. Mais moi, je dirais simplement wait and see, et que l'on voit, on peut imaginer plusieurs scénarios. Il viendra avec des propositions, il participera au dialogue national, s'alliera à d'autres forces militaires, il va pousser la population à un soulèvement. Et sur quoi, sur quelle institution lui peut s'appuyer? La grande question. Et moi, il peut s'appuyer, à mon avis, sur beaucoup de choses. La versatilité de nos politiques, vous savez, ceux qui hier l'applaudissaient, Luc Kabila, et tous étaient sous sa botte, mais n'ont pas hésité un seul instant à coups de centaines de milliers d'euros, de jeeps, ainsi de suite, à tourner Kazakh, à se retrouver avec Félix et à abandonner.
1: En fait, c'est au plus offrant.
0: Effectivement. Donc ces gens-là, aujourd'hui, ce sont des observateurs. Et demain, lorsqu'ils verront que le pouvoir commence à échapper à Félix Tshisekedi, que c'est un autre qui peut arriver à sa place, ils n'hésiteront pas un seul instant à retourner Kazakh pour aller rejoindre Kabila ou rejoindre ceux qui, demain, arriveront au pouvoir. Donc, il y a d'abord cette inconstante dans l'engagement politique de politique d'aujourd'hui au Congo, que ce soit au Sénat, que ce soit au Parlement, que ce soit dans la société civile. Il y a cette versatilité qui est permanente, qui est quasi ancrée dans les chefs de certains politiques, je ne dirais pas tous, mais de certains politiques, que Kabila peut exploiter encore à coup de millions, parce que voilà, les gars s'est enrichi, il est milliardaire, il peut utiliser d'autres canaux pour pouvoir soudoyer ces gens afin qu'ils tournent Kazakh, qu'ils trahissent. Disons qu'ils trahissent Félix parce qu'ils l'ont déjà trahi lui, Kabila. Ben voilà, c'est ça, de ce côté-là, on ne doit pas négliger ce côté-là, la versatilité des hommes politiques congolais. Alors, autre situation, c'est de demander un soulèvement populaire. Quelle force il a pour aujourd'hui susciter le peuple congolais à se soulever. Le problème de la force du soulèvement populaire, c'est qu'il faut que des politiciens habiles et surtout des politiciens assez patriotes pour récupérer le mécontentement de la population, pour orienter le soulèvement de la population vers une action politique, vers un projet politique. Et qui aujourd'hui est capable de le faire? Est-ce que Kabila aujourd'hui, j'ai dit au tout début, Kabila, Félix et Nanga ont trahi le peuple congolais. Est-ce que le peuple congolais est encore en mesure aujourd'hui de faire confiance à ces gens-là? Ça, c'est aussi une interrogation. Kabila peut-il se dire que moi, Kabila, avec tout ce que j'ai laissé, avec tout ce que je fais, est-ce que ce peuple-là peut encore me faire confiance? Et encore une fois, j'ai dit, ce peuple-là, aujourd'hui désabusé, est capable de le suivre encore. Une bonne partie est encore capable de le suivre. Parce que, évidemment, on a vu avec hier Mobutu.
1: En fait, il y a beaucoup de gens qui pensent vraiment, on croyait qu'avec Kabila, on avait touché le fond. Mais on se rend compte qu'avec Félix, on est beaucoup plus bas que Kabila.
0: Et beaucoup, quand on parle aujourd'hui avec des Congolais, la plupart diront qu'il y avait quand même un minimum de sens de l'État. De sens de l'autorité, de le sens de l'intérêt national avec Kabila.
1: On n'a pas vu sa femme intervenir
0: on n'a pas vu tout ça. Donc, mais avec Félix, c'est sa famille, ses amis, ses potes, sa femme, sa mère. C'est du jamais vu. Donc, en fait, la gestion de l'État est quasi entre les mains d'un groupuscule tribal, familial.
1: Sa maman, c'est une reine mère. Sa maman, c'est une reine mère. Au vrai sens du terme.
0: Oui. Ouais. Il nomme même des ministres, il impose.

0: de choses comme ça. Et ça, ce sont des choses, par exemple, que l'on n'a pas vues à l'époque de Mobutu ou à l'époque de Kabila. Donc ça, ce sont des choses que les Congolais voient, constatent. Ne parlons même pas dans les problèmes, par exemple, des carrés miniers. Hein, aujourd'hui, dans les Katanga, plusieurs carrés miniers ont été distribués aux personnes dans l'entourage immédiat de Félix. Donc, il y a énormément... En fait, quelque part, c'est Félix, en fait, qui donne du grain à moudre à Kabila, en fait, en
1: absolument.
0: Réalité. Donc, il par les erreurs qu'il a eu à commettre et qu'il continue à commettre, il est en train de dire à Kabila que, bon, voilà, viens récupérer le pouvoir, tiens des discours qui peuvent aujourd'hui t'amener à revenir au pouvoir. Mobutu a été décrié, mais aujourd'hui, il y a encore certaines personnes, vu les erreurs des dirigeants actuels, qui se souviennent du temps de Mobutu, ils deviennent nostalgiques pour dire oui, mais comme encore bien avant Mobutu, il y a même certaines personnes aujourd'hui qui sont encore nostalgiques de la colonisation parce qu'ils considèrent, les personnes de l'ancien temps, considèrent qu'à l'époque coloniale, peut-être il y avait le sang de l'État, de l'organisation, de ceci. Aujourd'hui, il n'y a plus rien et ils redeviennent nostalgiques. Même si ils oublient que la société est dynamique, que la société avance, mais avancer, c'est améliorer le sort du peuple, c'est structurer l'État, c'est ramener le pouvoir de l'État, c'est constituer une bonne administration, c'est la justice sociale, c'est l'équité, c'est la défense du patrimoine national, c'est la défense de frontières, et tout ça, aujourd'hui, on est peu sûr de dire que Félix, avec sa gestion, le garantissant.
1: En tout cas, merci beaucoup Poulou Somban pour tu as parlé de violence comme une des manières de Kabila d'agir. En tout cas, nous les Bruxellois, on a une expérience de la violence de Kabila, parce que notre ami, je peux le dire comme ça, Armand Tungulu, il a été attrapé par la police de Kabila, en tout cas ceux qui convoyaient
0: les cortèges,
1: ceux qui étaient dans son cortège, justement ils avaient attrapé Armand Tungulu. Il semble vraiment qu'on l'a fait souffrir, il a été tabassé et parfois ça se faisait, Kabila était assis là en face en lui disant, comme on dit en lingala, l'obali soussou, parle encore.
0: Voilà, mais il faut toujours porter
1: porter des gants. Mais dans tous les cas, il y a eu beaucoup d'expériences où, des personnes, des activistes qui ont été arrêtés, tous ils sont morts.
0: Il y a eu beaucoup de cas comme ça. Mais je disais la présence physique de Kabila, je disais qu'il faut porter des gants.
1: Dans tous les cas, il a été tué.
0: Il
1: est mort.
0: Il y a des violences qui sont vraiment marquante, le Bundu Dia Congo, le Kamwina Nsapu, et ces violences.
1: Le cas de Bundu Dia Congo est incroyable parce qu'on en a recensé plus de 200 morts et la personne qui l'a faite est encore en vie aujourd'hui. Il est là en train de circuler sans aucun problème. Le commandant Roche,
0: qui a déclenché énormément de critiques et de combats ici.
1: Voilà.
0: Félix est arrivé au pouvoir, mais ses discours de poursuivre le responsable de ces massacres de Kamwina Nsapu,
1: rien du tout.
0: Plus rien.
1: Alors, une chose, juste avant de terminer cette petite séquence pour le Somban. On a quand même vu comment est-ce que Félix Tshisekedi réagit quand les choses évoluent. Je suis persuadé qu'après le discours de Kabila, Félix va prendre une initiative pour essayer de détourner les yeux, de la population congolaise ou des hommes politiques congolais. Il va prendre une initiative. Vers quoi ? Peut-être accélérer les choses dans le sens du dialogue ou modifier les agendas, le calendrier pour le dialogue, mais il va pas rester tranquille.
0: Donc, oui, voire même chercher à négocier directement avec Kabila, trouver des arrangements avec Kabila.
1: Ça, il ne peut pas le faire ouvertement. C'est-à-dire qu'il y a beaucoup de choses qu'il a dites devant tout le monde, comme quoi Kabila c'était le diable en personne, que c'était le leader de l'AFC en 23, en réalité, ainsi de suite. Il ne peut pas négocier avec lui directement. Par contre, il peut négocier avec lui. Et je pense même que ça se fait.
0: Oui, hein,
1: c'est-à-dire qu'il envoie des gens qui vont là-bas.
0: Ses propos voilà. Vis-à-vis du Rwanda, vis-à-vis de l'AFC 23, mm-hmm. il a tenu ses propos, mais il n'a pas manqué d'aller négocier avec Yadoa, et ainsi
1: voilà.
0: partout. Donc voilà. Il peut revenir aussi à négocier directement avec Kabila. Je pense qu'entre les deux, ils se connaissent, ils ont fait un deal. Bon, maintenant, un deal qui a été bafoué par l'autre partie. Ils peuvent toujours se revoir et rediscuter pour voir comment ils peuvent revenir encore au FCC, comme en l'ancien temps, pour se partager les pouvoirs.
1: Hein, en tout cas,
0: les champs d'action.
1: Les jours prochains vont être riches de rebondissements, peut-être. Donc, attendons voir. Wait and see. Togotala et Kokinde, Lunglinge, Kani. Alors, en attendant, notre ami Jean-Pierre Kandotati, ou Tati, nous allons écouter, comment dirais-je, un artiste congolais qui s'appelle Jerry Wanche. Jerry Wanche, qui vient de publier une œuvre intéressante sur Kimbangu. Il y a très peu de musique congolaise sur Kimbangu. Il y en a beaucoup chez les Kimbanguistes, mais que ce soit réalisé pour le grand public, c'est assez rare quand même. Voilà, on va le découvrir ensemble en attendant notre ami Kando Jean-Pierre.

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Jerry Wanche qui est un Congolais qui propose donc cette chanson en l'honneur de Simon Kimbangu. Bon, moi ia ezape na Katia Nzembango, en tout cas c'est comme ça que mes oreilles entendent, mais rumba kitoko penza ya Jerry Wanche. Peut-être qu'on aura la possibilité de l'avoir en ligne, comment dirais-je, dans les semaines à venir, pour qu'il nous parle de lui en tant qu'artiste et pourquoi il a tenu à faire, comment dirais-je, à produire une œuvre en l'honneur donc de Simon Kimbangu.

0: Barali Baruti Ndugu Yangu, un très bel album. Yemoko Barali Alobaka, album wane bima nante. Nzo kandese bima. Mais comme il n'y a pas eu de promotion sur cet album, Barali Baruti considère que cet album n'est jamais sorti. Mais nous, on l'a joué, rejoué. En tout cas, tous nos auditeurs connaissent cet album de Barali Baruti. Ici, un des derniers titres, Ndugu Yangu, mon frère, en Kiswahili. Oulala, Kitoko Penza. Voilà, Kando Jean-Pierre est dans nos studios.
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1: 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Voilà. Donc les Américains ont utilisé et donc,
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0: 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Donc le président de la République azali neti symbolique a copé ça moi mais
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1: na Chine oui. Bon. Agi bien communiste.
0: Mais Lumumba c'était pas vraiment comme ça tout le bas.
1: 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Pour pas payer ça. 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
1: Oui.
0: Azali contre premier ministre, mais ça n'a rien à voir avec l'opposition. Il y a Kolobake Biso, Basango, Tozande pour la population contre les, comment dirais-je, les gouvernants.
1: Baboy communisme.
0: Et Zagine contre le communisme.
1: Oui. Tout le monde est là. Radio Pirate, et tout ça là, n'a pas beaucoup de mouppé. 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

0: Bon, on a tous déjà dans les années 70, un temps on dit Mbouyo et Bimi, et Zara et Sengo, il y a un peu de samba, un Zembo qui est au commando négro, quoi là, quoi. Congo Brazzaville.
1: Mais tous on a gagné l'indépendance dans les années 60. Babingani Yulu. 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
0: Donc na sécession ya Katanga Mokonzi ya Congo Brazzaville,
1: c'était un appui
0: à reconnaître
1: un appui officiel.
0: 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Ozona sur le plan officiel, voilà une raison valable. Il y a pas problème, il y a biso na bango. 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Les Aliouana, combat président. Y'a Braza. A reconnaître Bako.
1: A képé copié à Baron Bote à Lokumu.
0: Non. Donc, ce monde a un problème. Une des réponses, Penza, y a dans les années 60, parce que tout ça, il est sous la colonisation. Et là, il y a des bosses qui ont que il faut qu'il y ait un problème, Ebima.
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1: 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Et ça y est quand va toi un peu là tu hein. Et il n'a pas toi avec comme susu. 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

0: Minuit, voici l'heure du crime. Sortant d'une chambre voisine, un homme surgit dans le noir. Il ôte ses souliers, s'approche de l'armoire sur la pointe des pieds et saisit un couteau dont l'acier lui bien aiguisé, puis, masquant ses yeux de fouine avec un pan de son manteau, il pénètre dans la cuisine et, d'un seul coup comme un bourreau, avant que ne crie la victime, ouvre le cœur d'un artichaut.
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Audible Studio présente, pour le bien de tous, de Laurence Calaisé, lu par Flore Lurienne. Hier encore, Jalil habitait en Syrie. Veuf avec une fille, il avait travaillé comme comptable à l'agence de la Western Union d'Alep jusqu'en avril 2016, date à laquelle Daesh avait hissé son drapeau dans la région. L'occasion de s'enfuir ne s'était présentée qu'à l'automne suivant. Il n'avait pas pu emmener Aya avec lui. Sa fille adorée était morte une semaine plus tôt. Tandis qu'elle rendait visite à une amie à Iwar Kalis, un village situé à environ 1 kilomètre au sud de la frontière, des djihadistes l'avaient enlevée et conduite à Raqqa, le fief de l'État islamique en Syrie. Consciente du sort que ses geôliers lui réservaient, elle avait profité d'un moment où personne ne la surveillait pour s'ouvrir les veines des poignets à l'aide d'un éclat de verre. Le suicide, plutôt que l'esclavage sexuel. Une fois à Istanbul, Jalil avait donné $2000 à un passeur pour qu'il l'emmène au port d'Izmir. De là, il comptait gagner l'île grecque de Lesbos. Pour 3000 de plus, il avait embarqué à bord d'un bateau à moteur avec une quarantaine de personnes, parmi lesquelles une femme enceinte et 4 enfants. Les passagers ayant payé moins cher faute de moyens étaient entassés dans la cale où ils pouvaient à peine tenir assis. Durant la traversée, les 9 Irakiens confinés là avaient péri, asphyxiés par les émanations de carburant. Ce que Jalil Alpkar avait le plus appréhendé pendant ce périple infernal, c'était la tombée du jour. Plus précisément cet intervalle de 7 à 8 heures, au cours duquel la nuit était d'un noir d'encre, sans étoiles, si bien qu'il était impossible de voir la mer. La première nuit, elle s'était déchaînée. Des vagues avaient manqué de faire chavirer le bateau. Une latte du plancher s'était gondolée puis fendue. Un peu d'eau s'était infiltrée par la fissure. Cédant à la panique, une vieille s'était mise à hurler et à gesticuler. L'un des passeurs turcs chargés de les mener aux abords de Lesbos l'avait frappée au visage pour qu'elle se taise, en vain. Des pleurs s'étaient ajoutés aux cris. À bout de patience, il avait saisi le pistolet canique, glissé dans sa ceinture et, sans préavis, lui avait tiré une balle dans la tête avant de la balancer par-dessus bord. L'un de ses acolytes avait filmé le meurtre avec son téléphone portable. Aussi longtemps qu'il vivrait, Jalil n'oublierait pas le regard épouvanté des gamins ayant assisté à la scène. Le deuxième soir, les plus croyants avaient prié pour que la mer reste calme. Comme par miracle, elle s'était contentée de clapoter contre la coque. À l'aube du troisième jour, les contours de l'île s'étaient détachés sur l'horizon. Après avoir débarqué, les survivants avaient été examinés par une équipe de médecins sans frontières et placés au centre de rétention. Des fonctionnaires du HCR, le Haut Commissariat des Nations Unies pour les réfugiés, les avaient pris en charge et informés de leurs droits. Dans la foulée, Athènes avait proposé de les accueillir le temps que les demandes d'asile soient validées ou rejetées. Tous avaient accepté, sauf Jalil. Il avait grandi avec l'idée que la France était le pays des libertés et des droits de l'homme et que Paris, la ville lumière, était la capitale du monde. Du coup, il préférait tenter sa chance là-bas et peu importer les obstacles qui se dresseraient encore sur sa route. Les 5 semaines suivantes, il avait voyagé clandestinement à travers l'Europe, à pied, en camion, en train et même à vélo, ému d'apprendre qu'il avait marché plus de 20 heures d'affilée jusqu'à ce que ses chaussures soient trouées, une zagréboise n'avait pas hésité à lui donner son VTC. Jalil avait ainsi pu mesurer sa capacité à se débrouiller seul, à vaincre la barrière de la langue et les réticences que les Occidentaux éprouvaient envers les migrants. De Thessalonique au nord de la Grèce, à Ljubljana en Slovénie, en passant par la Serbie et la Croatie, il avait fini par atteindre Milan. La navette reliant Bardonecchia à Modane
lui avait permis de franchir la frontière franco-italienne. Le lendemain matin, au comble de l'excitation, il était monté dans le premier train à destination de la gare de Lyon. Mais il n'avait pas vu grand-chose de Paris, et pour cause. À peine 48 heures après avoir foulé le sol de la terre promise, il avait dû repartir, avec la terrible sensation d'avoir subi toutes ces épreuves pour rien. Sans lui laisser le choix, on l'avait orienté vers le CAO de Léon. Depuis son arrivée, 4 mois auparavant, sa demande d'asile n'avait toujours pas été traitée par l'administration. En attendant, il continuait à rêver de Paris. Au fond de lui, il gardait l'espoir d'y retourner un jour, d'y vivre et d'y travailler. Il avait beau avoir 61 ans, il s'en sentait la force et le courage. Bloqué ici, il fallait bien qu'il gagne sa croûte. Il avait commencé par exercer un emploi de peintre en bâtiment. Un début de sciatique l'avait contraint à quitter. Comme il avait un goût prononcé pour la solitude et la marche, ce n'était pas un hasard si ses compagnons d'infortune le surnommaient le Forrest Gump syrien, le job qui avait suivi ne pouvait que lui convenir. Le matin, il distribuait des prospectus publicitaires dans les boîtes aux lettres du centre-ville. Il n'allait pas déjeuner tant que le chariot à roulettes qu'il tirait derrière lui n'était pas vide. Chaque midi, à la salle des fêtes de Léon, l'association HEO, Help Each Other, servait une centaine de repas gratuits aux migrants. Peu désireux de tisser des liens avec les autres, il s'asseyait à l'écart, même s'il tendait l'oreille quand l'un de ses frères de douleur racontait son histoire. Lorsqu'il avait terminé de manger, il repartait à pied, marquant une halte devant le skatepark aménagé à la lisière de la forêt des singes. Il restait là, un moment, appuyé contre le grillage, à regarder les ados défier les lois de la gravité et exécuter des figures acrobatiques. Leurs prestations, si impressionnantes fussent-elles, n'étaient pas la vraie raison de sa venue ici. Si Jalil appréciait autant cet endroit, c'était parce qu'il offrait un bel échantillon de la diversité de la population française. Aujourd'hui, une quinzaine de jeunes avaient bravé le froid et la pluie pour s'adonner à leur passion. Il y avait des noirs, des blancs, une fille portant un hijab sportif, dont la matière élastique épousait parfaitement l'ovale de son visage, un garçon coiffé d'une kippa retenue par des barrettes. Tous se succédaient sur les rampes, échangeaient sourires, plaisanteries et rires. Les doigts glissés entre les mailles du grillage, Jalil fixa la musulmane et le juif tandis qu'ils se précipitaient vers la barre du slide. C'était à qui l'atteindrait le premier. En les voyant s'amuser à se bousculer et s'en taper 5 à l'arrivée, elle l'avait battu de justesse, essoufflé mais ravi, il sentit une bouffée d'espoir l'envahir. L'image de ces gamins en train de jouer ensemble alors qu'ils étaient supposés se détester, le genre d'image qu'aucune caméra ne filmait jamais, ramenait un peu d'ordre dans le chaos du monde. Si ces deux-là étaient parvenus à transcender leurs différences et à s'entendre, s'ils avaient accompli ce miracle, tous les habitants de cette foutue planète, quelle que soit leur religion, leur culture, leur couleur de peau, en étaient aussi capables. Quand il tenait ce discours, la plupart de ses interlocuteurs le qualifiaient d'optimiste naïf, ce à quoi il répondait qu'il valait mieux être un optimiste naïf qu'un pessimiste entêté. Au bout d'une demi-heure, Jalil salua les adolescents d'un geste. Bien qu'il ne se soit pas parlé jusqu'ici, sa présence quotidienne avait créé une sorte de complicité muette entre eux. Puis reprit la direction du centre d'accueil et d'orientation. Pressé de rentrer avant l'averse que le ciel annonçait, il coupa à travers bois. Les narines emplies de l'odeur de la terre humide, il dévala le flanc d'une colline vers un sentier bordé de buissons épineux. Les bruits de la nature résonnaient tout autour de lui. Le froissement des feuilles mortes sous ses pas, le gazouillis ininterrompu d'un ruisseau, le chant des oiseaux, tantôt sonore, tantôt étouffé, selon qu'ils étaient proches ou éloignés. Le craquement d'une brindille sous une semelle. Sauf qu'il ne s'agissait pas de sa semelle, puisqu'il s'était arrêté afin d'observer un écureuil qui descendait le long d'un arbre. Soudain apeuré, le rongeur stoppa net sa course et planta ses griffes dans l'écorce pour avoir un point d'ancrage.
Lui aussi avait entendu la brindille se briser. En proie à une sourde appréhension, Jalil pivota sans mouvement brusque et se retrouva face à un homme. Sanglé dans un treillis noir, des rangers aux pieds, le visage caché sous une cagoule intégrale, avec juste une fente au niveau des yeux, celui-ci était bâti comme un boxeur catégorie poids lourd. Une lueur brillait dans son regard, ni sympathique, ni inamical, simplement neutre. Une neutralité glaçante. Ses intentions ne laissaient pas le moindre doute. Une terreur fulgurante submergea Jalil. Il repéra une grosse branche sur le sol, en bordure du chemin. Il se dépêcha de la ramasser et la brandit à deux mains, prêt à se défendre. Concentré sur le géant, il ne perçut pas la présence dans son dos. Une femme encagoulée venait de surgir de derrière un être. Dès qu'elle fut assez près de Jalil, elle lui planta l'aiguille d'une seringue dans le bras et du pouce appuya sur le piston pour injecter le contenu, 6 millilitres de fentanyl. L'analgésique ne tarda pas à faire effet. Pris de vertige, il tituba avant de s'écrouler par terre. Alors qu'il tentait de se relever, il sombra dans l'inconscience. Jason rejoignit Sia sans se hâter. Il souleva le corps inerte comme une plume et le cala sur son épaule. Le tandem crapahuta jusqu'à l'orée de la forêt, là où le Hummer était garé. Lorsque Jalil recouvra ses esprits, il était étendu sur un lit, tout habillé. Sa stupéfaction passée, il explora du regard la pièce, ou plutôt la chambre, dans laquelle il se trouvait. Elle mesurait une 20aine de mètres carrés, des murs nus, en béton, sans fenêtres, pas un meuble hormis le lit et une table de chevet supportant une lampe. Un néon courait le long du plafond. La porte fermée, à sa droite, devait donner sur l'extérieur. Une nausée lui souleva l'estomac, si violente qu'il dut se redresser pour éructer. Soulagé, il s'assit sur le bord du matelas. Avec une grimace de douleur, il se massa le triceps gauche, là où l'aiguille hypodermique s'était enfoncée. La sensation de piqûre persistait. Craignant de ne pas tenir sur ses jambes, il rassembla ce qui lui restait de force et se mit debout, avec précaution. Une fois certain qu'il ne risquait pas de tomber, il se dirigea vers la porte d'un pas chancelant. Tandis qu'il l'atteignait enfin, épuisé par les efforts fournis, elle s'ouvrit à la volée et il sursauta d'effroi en le reconnaissant. Le colosse de la forêt des singes. Il ne portait plus sa cagoule. Elle dépassait de la poche latérale de son pantalon de treillis. Qu'il fût à visage découvert ne le rendait pas moins menaçant. Une femme pénétra dans la pièce à sa suite. Sa beauté était d'une telle froideur qu'elle en devenait effrayante. Jalil devina que c'était elle qui l'avait endormie à l'aide d'une seringue. Dans un réflexe de protection illusoire, il recula. « Qui êtes-vous » s'enquit-il d'une voix altérée par la peur en anglais. « Pourquoi vous m'avez enlevé ?» Le silence fut la seule réponse qu'il obtint. Un homme apparut derrière les deux acolytes. Ils le saluèrent, avec la déférence réservée à un supérieur, puis s'écartèrent afin de lui livrer passage. La 60aine. Les cheveux argentés, la figure relativement épargnée par les rides, il alla à la rencontre du Syrien et s'immobilisa juste devant lui. « Ne craignez rien. On ne vous veut aucun mal. » lâcha-t-il dans un anglais fluide. D'un ton sensé, inspirait confiance. Un frisson d'angoisse parcourut Jalil lorsqu'il lui étreignit les épaules et riva ses yeux sur les siens. Étrangement, il le terrifiait encore plus que ses sbires. « Vous êtes ici parce que j'ai une proposition à vous faire. » continua le type. Un sourire se dessina sur ses lèvres, dévoilant une rangée de dents trop parfaite pour être d'origine. Le genre de proposition qu'on ne refuse pas. Son sourire s'agrandit, ses fossettes se creusèrent davantage. « Je vais vous offrir une chose dont tout le monde rêve. »

0: Après avoir quitté les Plevel en milieu de matinée, Mélanie avait téléphoné au divisionnaire afin de le tenir au courant des dernières avancées de l'enquête et surtout pour le prévenir que Schneider et elle rentraient dormir quelques heures, chacun chez soi bien entendu, car ils avaient passé une nuit quasiment blanche. Elle avait obtenu qu'il envoie des gardiens de la paix interroger les habitants du quartier du Haras. Avec un peu de chance, l'un d'eux aurait peut-être été témoin de l'enlèvement d'Abdel Karim Sali. Quand on se lève la nuit pour aller aux toilettes ou boire un verre d'eau, ne nous arrive-t-il pas de regarder la rue par les fentes des volets ? Elle n'avait pas été surprise de ne trouver personne à la maison. Comme prévu, Philippe avait déposé les enfants à l'école avant d'aller travailler. Le lycée d'Azénor et le collège de Gaspard se situaient dans la même rue de Léan, à 1,5 km de l'agence bancaire de leur père. Mélanie avait profité du calme pour attraper une partie de son retard de sommeil. Pourtant, les choses avaient mal commencé. En entrant dans le pavillon, elle avait cédé à l'agacement. D'abord, Philippe avait failli à la mission qu'elle lui avait confiée, veiller à ce que leur fils ôte le digicode qu'il avait installé pour interdire l'accès à sa chambre. Ce maudit boîtier était toujours là, fixé près du montant de la porte. À cran, elle avait été à deux doigts de l'arracher. Seule la certitude qu'elle ferait un vilain trou dans le mur l'en avait dissuadée. Ensuite, son ex ne s'était pas couché sur le canapé du séjour comme convenu. Elle s'en était aperçue à la disposition des coussins. Étant donné le soin maniaque qu'elle mettait à les placer d'une certaine façon, elle était en mesure de certifier qu'il n'avait pas bougé d'un centimètre depuis le matin. « Non, monsieur s'était allongé sur leur lit. » Rectification. Puisqu'à présent, c'était celui de Mélanie, le possessif « leur » n'avait plus lieu d'être. Bref, le seuil de sa chambre franchi, elle avait immédiatement remarqué que la forme du corps de Philippe s'imprimait en creux sur la couette. S'il n'avait pas pris la peine de lisser celle-ci, c'était parce qu'il voulait que sa future ex-femme, qu'il s'obstinait à considérer encore comme sa femme tout court, sache qu'il avait dormi là. De son côté à elle, qui plus est. Il n'était pas mûr pour signer les papiers du divorce. Une mise au point s'imposait d'urgence. Exténuée, elle s'était affalée sur son lit et avait aussitôt sombré dans un profond sommeil, dont elle n'avait émergé que 3 heures plus tard. Cela faisait presque 20 minutes qu'elle était réveillée. Étendue sur le dos, les chevilles croisées et le regard braqué sur le plafond, elle se repassait mentalement les éléments de l'enquête sur l'enlèvement et le meurtre d'Abdel Karim. Un rayon de soleil filtrait à travers les rideaux et lui chatouillait le visage. Elle fut tirée de sa réflexion par une sonnerie l'avertissant de la réception d'un SMS. Elle tendit la main vers la table de chevet, attrapa son smartphone et composa le code PIN. Dans un langage minimaliste, limite codé, avec lequel elle commençait à se familiariser, Gaspard lui demandait, ou plutôt demandait à son père, vu qu'il s'était trompé de destinataire, de le récupérer à la sortie du collège à 16h30, car sa prof de maths était absente. Sa sœur et lui avaient pris l'habitude de solliciter Philippe. Accaparée par son travail, Mélanie n'était pas en position de le reprocher. Elle lui répondit par un message à l'ironie teintée d'amertume « Mamounette transmet à qui de droit ?» Sur le point de transférer le texto de Gaspard vers l'iPhone de son géniteur, elle se ravisa, le temps d'ajouter un double post-scriptum. « PS1, je t'avais interdit de dormir dans mon lit. PS2, tu devais enlever ce foutu digicode. » Philippe comprendrait tout de suite que ça venait d'elle. D'un index rageur, elle appuya sur « Envoi ». Puis elle s'assit sur le bord du matelas et se pencha afin de ramasser ses bouts de son cuir noir. Alors qu'elle est renfilée avec des gestes ralentis par la fatigue, le Samsung émit un bip annonçant l'arrivée d'un nouveau SMS. Elle sut qu'il émanait de son ex avant même de l'ouvrir. « Je t'invite à dîner à la Casa Ferreri pour me faire pardonner. » Monsieur sortait le grand jeu. C'était le restaurant italien le plus couru de la ville et de ses environs. Sauf que la proposition produisit l'effet inverse de celui recherché. Loin de se laisser amadouer, Mélanie lui infligea un sanglant rappel à l'ordre. Il va falloir qu'on se mette d'accord sur la définition du mot « divorce ». Peu désireuse de poursuivre la discussion, elle se leva et glissa le mobile dans la poche revolver de son jean. Tandis qu'elle quittait le pavillon, un bruit en provenance du jardin d'à côté lui fit tourner la tête. Le voisin s'appliquait à tailler une haie à l'aide d'une paire de cisailles. Gendarme à la retraite, Eric Bruck était en quelque sorte l'ours du quartier. Le décès de son compagnon dans un accident de la route 3 ans plus tôt l'avait éloigné du commun des mortels. Mélanie bénéficiait d'un traitement de faveur. Si Bruck la saluait chaque fois qu'il la croisait, allant jusqu'à engager la conversation, c'était d'une part parce qu'il ne percevait aucun jugement dans son regard, d'autre part parce qu'il avait décelé en elle un sens aigu du devoir et de la justice. Pendant ses années de service, il possédait le même. Le conteneur à végétaux était presque plein à ras-bord, le sexagénaire dut forcer pour écaser des branches coupées. Après avoir rabattu le couvercle tant bien que mal, il pivota vers Mélanie et se racla la gorge d'un air embarrassé.
1: « Je n'ai pas l'intention de me mêler de vos affaires. »
0: Sans finir sa phrase, il désigna la maison d'en face. Depuis que ce cher Philippe s'y était installé, Mélanie redoutait le moment où elle serait obligée de s'expliquer sur la situation inédite et irritante dans laquelle elle se trouvait. Elle s'accorda plusieurs secondes pour maudire intérieurement son ex de l'avoir mise dans cette position, après quoi elle tâcha d'arborer une expression d'amusement détaché.
1: « Il ressemble à mon mari, mais ce n'est pas mon mari »,
0: prononça-t-elle d'un ton qu'elle espérait dégager.
1: « Il paraît qu'on a tous un sosie quelque part dans le monde. »
0: Bruck accueillit la nouvelle avec un plissement d'yeux intrigué. Estimant que la chose était possible, il se détendit et s'exclama
1: « Bah, celui-là, il pourrait gagner le concours de sosie. Sérieux, j'ai pas vu de différence entre lui et votre époux. »
0: Il ne marchait pas, il courait. C'était si drôle qu'elle ne parvint pas à retenir un sourire, ce qui le fit douter. Une stupeur comique s'afficha sur ses traits et il s'enquit.
1: « Vous me charriez, c'est ça ?»
0: Il interpréta l'absence de réponse comme un oui. À l'évidence, il était déçu qu'il ne s'agisse que d'une plaisanterie. Pressée de regagner le commissariat, la femme flic abrégea leur échange.
1: « Je vous souhaite une belle fin de journée, monsieur Bruck !»
0: Sur ce, elle grimpa à bord de sa Chevrolet rangée devant le pavillon, démarra et descendit l'allée au pas. Une fois dans la rue, elle accéléra jusqu'au rond-point, ralentit pour le négocier et prit la direction du centre-ville. Durant le trajet, son estomac se mit à gargouiller. Depuis 6 heures du matin, elle n'avait qu'un café tiède et une barre de céréales dans le ventre. Elle commençait à avoir faim. Elle s'arrêterait en chemin pour acheter un kebab à emporter. Sur le siège passager, son portable sonna. Jetant un coup d'œil sur l'écran, elle identifia le numéro appelant. Elle tint le volant d'une main et, de l'autre, décrocha puis brancha le haut-parleur.
1: « Vous avez pu vous reposer un peu ?»
0: demanda-t-elle d'une voix forte pour être entendue.
1: « Vous découvrirez que plus on vieillit, moins on dort !»
0: repartit Joseph Schneider avec un fatalisme jovial.
1: « Et vous ? La jeunette qu'on vous a collée comme équipière s'est écroulée d'épuisement »
0: blagua-t-elle sans conviction.
2: L'avantage de ne pas beaucoup dormir, c'est qu'on a du temps à revendre.
1: Dois-je en déduire que vous avez mis une partie de ce temps à profit pour faire progresser notre affaire ?
0: Rebondit-elle. Il exhala le soupir de celui qui fournit un effort. Elle l'imagina dans leur bureau, en train d'ôter ses chaussures et ses chaussettes, ceci afin de faciliter la circulation de sang ainsi qu'il l'avait souligné la veille.
2: « L'enquête de voisinage dans le quartier du Haras n'a rien donné, »
0: enchaîna-t-il.
2: « Hormis Lionel Plevel, personne n'a été témoin du rapt de Sully. »
0: Il se tut, et le bruit caractéristique d'un stylo qu'on tapote contre le rebord d'une table résonna dans l'écouteur. Mélanie avait trop mal à la tête pour supporter ça. Elle s'apprêtait à le lui dire lorsque le tambourinement cessa.
2: « Je vous sens raplapla, » continua-t-il. « Si vous avez besoin de prendre la journée pour récupérer, ça ne me pose aucun problème. »
0: Était-il sincère ou ironique? Dans le doute, mieux valait clarifier la situation.
1: « Je suis en route, je serai là dans un quart d'heure max !»
0: rétorqua-t-elle d'un ton sec. Elle n'attendit pas la réaction de Schneider pour couper la communication. 5 minutes plus tard, elle atteignit le centre de Léon. Elle aperçut la devanture du Salaam, le meilleur kebab de la ville, sur sa droite. Par chance, il y avait une place libre juste en face. Alors qu'elle se garait le long du trottoir, un type baraqué, tout de cuir vêtu, sortit du restaurant et se dirigea vers une fourgonnette de couleur beige stationnée en double file, warning allumé. Il entrevit la portière passager, déposa sur le siège un sachet en papier marqué du logo de l'établissement, puis referma. Pendant qu'il contournait le van et s'installait au volant, elle distingua nettement le tatouage à l'arrière de son crâne rasé, un samouraï en armure coiffé d'un casque à cornes. L'homme et le véhicule correspondaient à la description de Lionel Plevel. À cette idée, le cœur de la jeune femme s'emballa. Elle tira le frein à main sans stopper le moteur et, les yeux toujours vissés sur le suspect, saisit le Samsung à tâtons. Tandis qu'elle sélectionnait le nom de Schneider dans le répertoire et lançait l'appel, la fourgonnette s'engagea sur la chaussée à faible allure. Soucieuse de ne pas la perdre de vue, elle raccrocha, avant la première sonnerie, et la prit en filature, laissant une voiture et une moto entre eux de façon à ne pas se faire repérer. Elle n'eut aucun mal à suivre le conducteur du van. Il respectait le code de la route, décélérant à chaque croisement, s'arrêtant à chaque feu rouge. Quel que fût l'endroit où il se rendait, il n'était pas pressé d'y arriver. Lorsque des panneaux superposés annoncèrent la sortie de la ville et le début de la départementale 65 qui reliait Léan au village de Frontigny, Mélanie eut conscience de l'imprudence de sa démarche. L'exaltation qu'elle avait d'abord ressentie s'effaçait à présent devant l'appréhension du danger. Cette sensation fut accentuée par la nature environnante. En se rejoignant au-dessus de la D65, les feuillages des arbres formaient un plafond végétal dont les ouvertures, çà et là, laissaient à peine filtrer le jour grisâtre. Quand elle empruntait ce chemin, elle avait l'étouffante impression de s'enfoncer dans une galerie souterraine. La Chevrolet et la fourgonnette n'étaient plus séparées que par un pick-up de paysagiste, en surcharge vu l'affaissement des pneus. Le tatoué roulait à 60 km à l'heure, bien en dessous de la vitesse autorisée. Perdant patience, le chauffeur du pick-up, brinque-ballant, appuya sur le champignon afin de le doubler. Sans un véhicule écran derrière lequel se dissimuler, Mélanie craignait d'attirer l'attention de suspects. D'instinct, elle ralentit, jusqu'à ce que la distance entre eux soit suffisamment grande pour ne pas éveiller ses soupçons. Dès qu'il réduisit sa vitesse à son tour, alors qu'il n'avait a priori aucune raison de le faire, elle éprouva un mélange de peur et de frustration à la pensée qu'il l'avait peut-être démasqué. Il était plus sage de décrocher, mais pas avant d'avoir noté le numéro de la plaque d'immatriculation du van. Après s'être rapprochée pour mieux la voir, elle activa l'enregistreur vocal de son smartphone. Elle avait à peine commencé à lire les chiffres et les lettres à voix haute qu'un projectile qu'elle n'identifia pas tout de suite vint percuter le pare-brise si fort qu'il se fendit en une toile d'araignée. Dans un réflexe de survie, elle donna un brusque coup de volant. La Chevrolet fit une embardée qui faillit l'envoyer dans le décor. Le caillou qu'on avait volontairement lancé sur la voiture de la taille d'un œuf de poule rebondit sur le capot avant de tomber. Sous l'impact d'une deuxième pierre plus grosse que la première, un entrelac de fissures se dessina sur la partie encore intacte du pare-brise. La visibilité était maintenant presque nulle. Un troisième caillou pulvérisa la vitre côté passager, frappa la jambe de la conductrice et atterrit sur le plancher. Tressaillant sous l'effet combiné de la surprise et de la douleur, elle lâcha le volant. Hors de contrôle, la Corvette C3 vira à gauche toute, direction l'accotement. Mélanie écrasa à pieds joints la pédale de frein. Elle fut projetée en avant quand l'Américaine s'immobilisa net. La ceinture de sécurité la retint avec une brutalité telle qu'elle en eut la respiration coupée, puis la ramena en arrière, la plaquant contre le siège. La poitrine comprimée, elle se détacha d'une pression du pouce sur le poussoir. Tandis qu'elle reprenait son souffle, un bruit lui parvint de l'extérieur. Par l'encadrement de la vitre hérissée d'éclats de verre, Elle vit un type surgir de la lisière opposée du bois et marcher, sans se hâter, vers la Chevrolet dont le moteur tournait toujours. La batte de baseball en alu qu'il tenait à bout de bras indiquait clairement ses intentions. En proie à une terreur viscérale, comme elle n'en avait jamais ressenti, elle tira le Glock 26 de l'étui fixé à sa ceinture par un clip et se dépêcha de l'armée. Elle n'eut pas le temps de le brandir. La portière conducteur s'ouvrit à la volée. Sa tête pivota vers lui. Le gars au crâne rasé qu'elle avait suivi jusqu'ici avec trop de témérité, sous-estimant le risque d'être repéré et attiré dans un piège. Sans crier gare, il abattit son poing sur le visage de la femme flic. Le monde s'évanouit autour d'elle. 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